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1: Il y a quelque temps en arrière déjà, nous avions eu l'occasion d'étudier ensemble différentes caractéristiques du sermon inaugural de Jésus. Ce sermon que Jésus va donner sur la montagne devant des milliers de gens et qui va commencer véritablement son ministère. J'aimerais aujourd'hui prendre quelques éléments encore de ce sermon sur la montagne, comme on l'appelle, qui se trouve dans l'évangile de Matthieu au chapitre 5. C'est un texte d'une grande richesse et j'aimerais ce matin encore en extraire pour nous un encouragement à nous engager envers le Seigneur avec tout ce que nous avons. Jésus se tient devant des milliers de gens. Ils sont là répartis sur la colline et Jésus va prêcher. On attend de savoir qui est ce nouveau prédicateur. On se demande de quel parti politique il est. Et à peine Jésus a ouvert la bouche, on a compris qu'on a affaire à quelqu'un de différent de ce que l'on attendait. Les premières paroles qu'il va donner ne vont déjà pas rentrer dans ce qu'ils sont habitués d'entendre. Ils comprennent que cet homme est véritablement un révolutionnaire. Heureux les pauvres en esprit, car le royaume des cieux est à eux. Dans la mentalité des gens de ce temps-là, les pauvres en esprit, ce ne sont pas eux qui sont heureux. Dans la mentalité des gens de ce temps-là, les heureux, ce sont les riches, ce sont les bien placés, ce sont les grands, ce ne sont pas les pauvres en esprit. Et c'est pour eux que Jésus est venu, les pauvres en esprit. Dans le commentaire qu'elle écrit, Ellen White, dans son livre « Heureux ceux qui » dit ceci. Ces paroles avaient frappé à la racine même de leur pensée et de leur conception. Et obéir à ces enseignements demandait de leur part un changement dans les habitudes de pensée et leurs actions. Cela impliquait un renversement de la structure établie par les rabbins depuis des générations. Ainsi, bien que le cœur du peuple s'ouvrait à ces paroles, peu se trouvaient prêts à les recevoir comme guide de leur vie. Ce que Jésus présente ici est véritablement révolutionnaire. C'est quelque chose qu'ils n'ont pas encore entendu. C'est quelque chose auquel ils ne s'attendent pas. Et pourtant, tout dans ce que dit Jésus leur rappelle ce qu'ils connaissent déjà. Jésus se présente sur cette montagne comme en fait le nouveau Moïse. Celui qui leur dit « On vous a dit, mais moi je vous dis ». Autrement dit, comme celui qui apporte la loi. Il transmet la loi comme Moïse. Mais cette fois-ci, c'est un peu différent. Il ne transmet pas seulement la loi, il ne transmet pas la parole de Dieu, il est la parole de Dieu. Les Juifs de ce temps-là attendaient le Messie comme étant le nouveau Moïse. Et tout dans ce que Jésus fait rappelle Moïse. Son discours commence par ses béatitudes, ses bénédictions, si vous voulez. Et tout le monde se souvient que Moïse, à la fin du livre du Deutéronome, au chapitre 28, va donner son testament avec 7 bénédictions et juste après avec 7 malédictions qui correspondent. Vous pouvez relire le livre du Deutéronome au chapitre 28 et vous allez voir que ces bénédictions se répartissent en 7 chapitres et que les malédictions qui correspondent sont aussi réparties en 7 chapitres. Jésus commence son discours avec 8 bénédictions. Heureux ceux qui. Et les malédictions vont venir. Nous les trouvons dans le même évangile de Matthieu, chapitre 23, où à nouveau, Jésus va s'adresser aux gens de son temps en disant « Malheur ! Malheur à vous, scribes et pharisiens hypocrites !» Curieusement, les 8 malédictions de Matthieu 23 correspondent aux 8 bénédictions de Matthieu chapitre 5. On a généralement compris les béatitudes comme une liste de bénédictions adressées à des gens différents. Les pauvres en esprit, les affligés, les doux, ceux qui ont faim et soif de justice, etc. J'aimerais vous suggérer ce matin que ce que Jésus présente ici n'est pas une liste disparate de bénédictions sur les uns ou sur les autres, mais en réalité un programme, une marche avec Dieu. Ce qui se produit dans notre vie quand on accepte d'être au départ ces pauvres en esprit qui ont besoin d'un sauveur. Non pas seulement une liste, mais une progression, différentes étapes dans notre marche avec Dieu. Je vous propose de réviser rapidement ces étapes de notre marche avec Dieu. La première béatitude dans Matthieu chapitre 5 au verset 3 dit « Heureux les pauvres en esprit, car le royaume des cieux est à eux. » C'est une première étape par laquelle on reconnaît notre pauvreté spirituelle. Il n'est pas ici question des pauvres malades mentaux, de ceux dont l'esprit n'est pas clair par la maladie. Il est question de ceux qui reconnaissent leur pauvreté spirituelle, leur pauvreté morale, ceux qui reconnaissent leur incapacité, ceux qui se sentent démunis et qui reconnaissent avec humilité qu'ils ne peuvent rien par eux-mêmes. Heureux les pauvres en esprit. Finalement, ceux-là, ces pauvres en esprit, ce sont ceux qui viennent avec cet esprit de confession et qui reconnaissent ce qu'ils sont, c'est-à-dire rien ou pas grand-chose. Ce sont ceux qui se retrouvent dans cette parole de Jésus, un peu plus loin dans l'Évangile selon Marc, au chapitre 2 et au verset 17. Jésus dit ceci, Évangile selon Marc, chapitre 2, verset 17. Jésus, ayant entendu cela, leur dit « Ce ne sont pas ceux qui se portent bien qui ont besoin de médecins, mais les malades. Je ne suis pas venu appeler des justes, mais des pécheurs. » Ce sont ceux-là que Jésus est venu servir, ce sont ceux-là que Jésus est venu appeler, ceux qui se reconnaissent pauvres, ceux qui confessent leur pauvreté, leur incapacité, qui reconnaissent qu'ils ont besoin d'un sauveur. Si vous tournez dans l'évangile de Matthieu au chapitre 23, où se trouvent les malédictions, la première que Jésus prononce au verset 13 correspond à ce que nous venons de voir dans les bénédictions. Matthieu chapitre 23, verset 13. Je vous invite ce matin à garder votre doigt d'un côté dans Matthieu chapitre 5 et de l'autre côté dans Matthieu chapitre 23. Nous allons passer de l'un à l'autre pour comparer ces passages. Au verset 13, il est dit « Malheur à vous, scribes et pharisiens hypocrites, parce que vous fermez aux hommes le royaume des cieux. Vous n'y entrez pas vous-même et vous n'y laissez pas entrer ceux qui veulent entrer. » Voilà, il est question là aussi du royaume des cieux. Et Jésus leur reproche de fermer le royaume des cieux à ceux qui veulent y entrer. Ils se considèrent comme les gardiens de ces gens, ayant pouvoir sur eux pour les garder dans cette pauvreté et les empêcher d'aller vers celui qui peut leur donner ce dont ils ont besoin. Heureux les pauvres en esprit, un esprit de confession, de reconnaissance de notre besoin. La deuxième béatitude dit ceci dans Matthieu 5, verset 4, « Heureux les affligés, car ils seront consolés. » C'est l'état d'esprit qui correspond à la suite de cette démarche avec Dieu. Quand on réalise notre besoin, on en est profondément affligé. On souffre d'être dans cet état. On est affligé par notre condition de pauvreté. Certains ne s'en lamentent pas. Ce sont les propres suffisants qui n'ont besoin de rien et de personne. C'est Laodicée dans l'Apocalypse qui n'a besoin de rien. Tout va bien. Mais heureux, dit Jésus, sont ceux qui sont affligés par leur état, par leur pauvreté. Heureux sont ceux qui se considèrent sans ressources et qui appellent au secours. Les affligés, ce sont ceux qui, démunis, appellent Dieu au secours pour qu'il vienne les consoler, les soutenir, les reconstruire. La parole de Jésus dans cette parabole que vous connaissez, le publicain et le pharisien s'adressent justement à ce genre de gens. Regardez dans l'évangile de Luc au chapitre 18, par exemple, où Jésus raconte cette parabole et il met dans la bouche du publicain ce que ces affligés pourraient dire. Évangile selon Luc, chapitre 18, au verset 13, il est écrit ceci. Évangile selon Luc, chapitre 18, le verset 13. Le publicain, se tenant à distance, n'osait même pas lever les yeux au ciel, mais il se frappait la poitrine en disant « Ô Dieu, sois apaisé envers moi qui suis un pécheur. » Voilà la situation de ceux qui sont affligés, affligés par leur état, par leur condition, par leur pauvreté. Ils en souffrent et ils appellent au secours. Maintenant, si vous regardez de nouveau dans Matthieu au chapitre 23, la deuxième malédiction qui est prononcée, au verset 14, il est dit ceci. Malheur à vous, scribes et pharisiens hypocrites, parce que vous dévorez les maisons des veuves et que vous faites pour l'apparence de longues prières, à cause de cela vous serez jugés plus sévèrement. Les voilà les affligés, les veuves et tous ceux qui sont derrière ces veuves et qui représentent ceux qui sont dans la misère, dans la souffrance, dans la difficulté. Ils sont en fait les victimes de ces gens-là et c'est la raison pour laquelle Jésus le leur reproche. Ils n'apportent pas la consolation, ils aggravent la situation des affligés. La troisième béatitude dans l'évangile selon Matthieu au chapitre 5 dit ceci. Pour employer un langage plus courant, heureux ceux qui sont doux, car ils hériteront la terre. Cette phrase déjà ne correspond pas à la réalité de beaucoup de gens à cette époque-là, ni aujourd'hui. Parce que les doux ne sont pas ceux qui gagnent. Ceux qui veulent conquérir la terre doivent être violents, agressifs, directifs. Ce sont ceux qui dominent les autres, autoritaires. Et Jésus dit non, c'est pas comme ça que ça marche. Ceux qui hériteront de la terre, ce sont les doux. C'est à eux qu'elle appartiendra. Par ce moyen, Jésus montre que son royaume n'a aucune mesure avec notre royaume. C'est un autre royaume. Il n'a rien à voir. Il a d'autres valeurs. Il a d'autres bases. Il a même un autre roi. Alors quand on reconnaît notre besoin, première béatitude, quand on souffre de ce besoin et qu'on appelle au secours, deuxième béatitude, à ce moment-là, on vient tel qu'on est à Christ et on lui demande de nous donner sa grâce. Et on la reçoit parce qu'on se rend compte qu'on n'a pas d'autre choix que de recevoir la grâce de Dieu. On se rend compte à ce moment-là de la dette immense que l'on a envers lui et de l'amour immense qu'il a envers nous de nous remettre cette dette, si l'on peut parler ainsi. Jésus a raconté une parabole qui illustre ce fait-là. Un peu plus loin dans l'évangile de Matthieu, encore au chapitre 18, vous vous souvenez, Jésus raconte cette parabole de l'ouvrier infidèle, du serviteur trompeur. Et un jour, le maître se décide de faire les comptes, et il se rend compte que ce serviteur-là a une dette gigantesque. Alors il l'appelle. Et ce serviteur va pleurer pour que sa dette lui soit remise. Le maître, pris de pitié, va lui remettre son énorme dette. Et puis en sortant, il va rencontrer quelqu'un qui lui doit 3 fois rien. Et il va le faire mettre en prison pour qu'il lui paye ce qu'il lui doit. Le maître entend parler de cela et lui parle. C'est dans l'évangile de Matthieu, au chapitre 18, au verset 32. Alors le maître fit appeler ce serviteur et lui dit « Méchant serviteur, je t'avais remis en entier ta dette, parce que tu m'en avais supplié. Ne devais-tu pas aussi avoir pitié de ton compagnon, comme j'ai eu pitié de toi ?» Voilà, c'est l'esprit de celui qui est devenu doux, qui a compris l'immensité de la grâce de Dieu lorsqu'elle lui est offerte, et qui est prêt aussi à la présenter aux autres. C'est celui qui reconnaît l'immensité de l'amour de Dieu et qui, frappé par cela, l'offre aussi aux autres. Celui qui devient doux et humble de cœur, comme celui dont il veut suivre maintenant l'exemple. Mais si vous tournez maintenant quelques pages pour retourner dans Matthieu chapitre 23, au verset 15 se trouve la troisième malédiction. Et Jésus dit « Malheur à vous, scribes et pharisiens hypocrites, parce que vous courez les mers et la terre pour faire un prosélyte. Et quand il l'est devenu, vous en faites un fils de la géhenne deux fois plus que vous. » Ce n'est pas le ministère de la douceur dont Jésus parle ici, c'est du prosélytisme, c'est-à-dire constituer un club de gens qui travaillent pour eux. Ce n'est pas de l'évangélisation, parce que l'évangélisation consiste à apporter la bonne nouvelle à ceux qui en ont besoin pour qu'ils deviennent eux aussi des doux et humbles de cœur. Jésus en veut après ces gens qui n'apportent pas sa douceur à lui, mais ils apportent leur loi, leurs traditions, leurs exigences, pour en faire, comme il le dit, des fils de la géhenne deux fois pire que vous. Ils n'ont pas apporté l'évangile de la douceur et de la paix. Dans Matthieu chapitre 5, la quatrième béatitude dit ceci, au verset 6. « Heureux ceux qui ont faim et soif de la justice, car ils seront rassasiés. » C'est la quatrième étape dans notre marche avec le Christ. On reconnaît notre pauvreté, on reconnaît notre besoin. Et puis, on est affecté par ce besoin, on souffre de notre limite et on reçoit la grâce de Dieu qui commence à nous transformer. Celui qui nous a reçus est d'un amour immense. Nous sommes invités à l'offrir aux autres. Mais on se rend compte que la justice de Jésus n'est pas encore enracinée parfaitement en nous. C'est à ce moment-là qu'on a soif et faim de la justice de Christ, qu'elle soit en nous, qu'elle soit aussi autour de nous. Et pour faire comprendre à quel point c'est un besoin profond et intense, non pas un désir superficiel, Jésus va parler de ce qui est le plus fort, la faim, la soif. C'est un désir réel de tout notre être, ce n'est pas une démarche intellectuelle ou même stratégique pour être un bon chrétien. C'est une recherche profonde de cette justice qui est seule en Jésus. On voudrait être ce réceptacle de cette justice. On voudrait être, comme dit les Écritures, le temple du Saint-Esprit et qu'il vienne en nous et qu'il y fasse ce travail qui est encore à accomplir. Non pas seulement nous considérer comme justes, mais que nous puissions devenir les justes disciples de Jésus. Il y a cette soif de la justice, et la promesse qui va avec. Ils seront rassasiés. Mais lorsque vous regardez maintenant dans Matthieu 23 les malédictions, vous retrouvez une malédiction contre ceux qui ne veulent pas la justice de Jésus. Verset 16, « Malheur à vous, conducteurs aveugles, qui dites, « Si quelqu'un jure par le temple, ce n'est rien. » Mais si quelqu'un jure par l'ordre du temple, il est engagé, insensé et aveugle. Ils sont là en train de pinailler sur les détails de leur serment. Et Jésus leur dit, mais de quoi vous parlez, insensé et aveugle? Vous êtes là en train de faire des magouilles, de faire des mensonges, de faire de la politique, de faire toutes sortes d'affaires pour vous justifier vous-même de ce que vous avez fait. Et la justice de Dieu là-dedans, c'est la vôtre que vous recherchez. Cette faim et cette soif de l'action de Jésus, elle n'est pas là. Pourtant, dans l'évangile de Jean, Jésus dit ce qu'il en est de ceux qui aiment sa justice. Regardez dans l'évangile de Jean au chapitre 14. Vous savez qu'il y a dans ce chapitre une promesse extrêmement importante qui est répétée de plusieurs manières, la promesse de l'Esprit de Dieu qui est envoyé à ses disciples. Et il est dit au verset 23, Évangile de Jean, chapitre 14, verset 23, « Si quelqu'un m'aime, il gardera ma parole, et mon Père l'aimera. Nous viendrons à lui, et nous ferons notre demeure chez lui. Autrement dit, par l'action du Saint-Esprit, nous pouvons être le réceptacle de la présence de Jésus et de Dieu le Père. Les versets qui suivent nous disent que quand Jésus demeure en nous, nous portons beaucoup de fruits. Non seulement nous sommes considérés comme justes, mais nous devenons justes par sa grâce. C'est exprimé dans ce passage tiré du livre « Jésus-Christ » par Ellen White, où elle dit ceci, à la page 25. « Christ a été traité selon nos mérites, afin que nous puissions être traités selon ses mérites. Il a été condamné pour nos péchés auxquels il n'avait pas participé, afin que nous puissions être justifiés par sa justice à laquelle nous n'avions pas participé. Il a souffert la mort qui était la nôtre, afin que nous puissions recevoir la vie qui est la sienne. » Voilà de quoi ces gens ont faim et soif. C'est de cela, de tout ce qu'ils n'ont pas et que Jésus donne. Malheur à ceux qui ne veulent pas cette justice-là et qui cherchent la leur propre justice. Dans Matthieu chapitre 5, la cinquième béatitude de Jésus dit « Heureux les miséricordieux, car ils obtiendront miséricorde. » C'est là la cinquième étape dans notre marche avec Jésus. Parce que lorsque nous recevons cette justice de Jésus, lorsque notre faim, notre soif est enfin satisfaite, alors nous sommes libérés de ce que nous appelons dans notre langage le salut par les œuvres, c'est-à-dire la nécessité de construire notre justice à nous. Nous en sommes libérés. Ce n'est plus nécessaire de faire pour soi-même. À partir de ce moment-là, nous faisons pour les autres. Ça s'appelle le service. Les miséricordieux, ce sont ceux qui commencent à faire non pas pour eux, mais à faire pour les autres. Et qui répandent la miséricorde qu'ils ont reçue aux autres. Les miséricordieux, ce sont ceux qui, touchés par la grâce de Dieu, ont compris que Dieu leur demande maintenant de servir les autres. Jusque-là, peut-être, ils se sont servis eux-mêmes, mais Jésus les invite à un nouveau programme, servir les autres, être miséricordieux pour les autres. Et cette miséricorde leur garantit de recevoir eux aussi la miséricorde des autres et la miséricorde de Dieu. Ils obtiendront miséricorde eux aussi parce qu'ils sont pécheurs, ils sont faillibles, ils font des erreurs, tout plein. Mais c'est beaucoup moins grave quand on a quelqu'un de humble qui sert et qui fait des erreurs que quand on a un propre juste devant soi et qui prétend ne jamais se tromper. La malédiction correspondante se trouve dans Matthieu chapitre 23, à partir du verset 23. Matthieu chapitre 23, verset 23, Jésus dit « Malheur à vous, scribes et pharisiens hypocrites, parce que vous payez la dîme de la menthe, de la nette et du cumin, et que vous laissez ce qui est plus important dans la loi, la justice, la miséricorde, la fidélité. C'est là ce qu'il fallait pratiquer, sans oublier les autres choses. » Il parle justement là de cette miséricorde qu'ils ont complètement oubliée. Ils ont considéré que leur fidélité leur servait à eux. Mais la miséricorde pour les autres, ils l'ont oubliée. Ça ne fait pas partie de leur loi à eux. Leur loi, c'est être fidèle dans tout ce qu'on leur demande pour accumuler des bons points pour le royaume des cieux. Là encore, Jésus leur reproche d'avoir laissé de côté la miséricorde. La sixième béatitude qui se trouve dans l'évangile de Matthieu au chapitre 5 dit ceci au verset 8. « Heureux ceux qui ont le cœur pur, car ils verront Dieu. » Cette sixième étape est la suite logique de l'autre. Quel est donc le meilleur moyen de purifier notre cœur, si ce n'est que de nous mettre au service de Dieu pour accomplir son œuvre? Ceux qui ont ce cœur pur, ce sont ceux qui se sont purifiés dans le service parce qu'ils se sont rendus compte qu'autour d'eux, le besoin est immense et que Dieu y pourvoit par leurs moyens. Ils se rendent compte que cette parole des Écritures s'applique à eux Regardez par exemple dans le psaume 24. Au début du psaume 24, dans les versets 3 et 4, il est dit ceci. Psaume 24, versets 3 et 4. Qui pourra monter à la montagne de l'Éternel? Qui s'élèvera jusqu'à son saint lieu? Celui qui a les mains innocentes et le cœur pur. Voilà la réponse. Et vous vous souvenez, cette béatitude disait « Heureux ceux qui ont le cœur pur, car ils verront Dieu ». C'est exactement ce que le psaume dit. « Ceux qui pourront monter à la montagne de l'Éternel, se présenter dans son saint lieu, c'est qui ? Ceux qui auront les mains innocentes et le cœur pur. » Ils comprennent que cette parole s'applique à eux et qu'ils verront Dieu. Combien d'entre nous souhaiteraient rencontrer le Seigneur Jésus, marcher avec lui comme les disciples l'ont fait ? Jésus a fait la promesse qu'il reviendrait pour tous ceux qu'il aime d'un cœur pur. La malédiction qui va avec se trouve dans Matthieu chapitre 23 au verset 25. Matthieu chapitre 23, verset 25. « Malheur à vous, scribes et pharisiens hypocrites, parce que vous nettoyez le dehors de la coupe et du plat, et au-dedans, ils sont pleins de rapines et d'intempérance. Pharisiens aveugles, nettoie premièrement l'intérieur de la coupe et du plat, afin que l'extérieur aussi devienne net. » Le cœur pur, c'est un travail qui se fait par l'intérieur. Alors que l'on est engagé au service, le Seigneur fait ce travail parce que c'est lui seul qui en a la clé. Mais malédiction à ceux qui pensent qu'ils vont pouvoir le faire par eux-mêmes. Malédiction à ceux qui, comme le dit Jésus, vont prétendre être purs en nettoyant le dehors seulement, l'extérieur, le visible, l'apparence. C'est à eux que Jésus adresse cette malédiction. Parce que ce n'est pas le cœur qui est pur, c'est seulement le dehors, c'est-à-dire simplement pour paraître aux yeux des autres. Ce que le Seigneur voulait, c'est l'intérieur transformé et purifié. Malheur à ceux qui prétendent être purs simplement pour l'extérieur, pour la galerie, pour l'église, pour ceux qui les entourent, pour leur réputation. La septième béatitude dans l'Évangile selon Matthieu au chapitre 5, au verset 9, dit ceci. « Heureux ceux qui procurent la paix, car ils seront appelés fils de Dieu. » C'est ce que les contemporains de Jésus pensaient être tous. Et Jésus sous-entend là que ne sont véritablement fils de Dieu que ceux qui procurent la paix. Ceux qui ont le cœur pur, dont on parlait à un instant, par leur service, deviennent des ambassadeurs. Ambassadeurs de quoi ? Alors la parole de Dieu nous le dit dans la deuxième épître de Paul aux Corinthiens, au chapitre 5. Deuxième épître de Paul aux Corinthiens, au chapitre 5. L'apôtre va nous dire quelle sorte d'ambassadeur nous sommes appelés à être. 2 Corinthiens, chapitre 5, au verset 20, il est écrit ceci. Nous faisons donc les fonctions d'ambassadeurs pour Christ, comme si Dieu exhortait par nous. Nous vous en supplions au nom du Christ, soyez réconciliés avec Dieu. Ambassadeur de quoi ? Ambassadeur de la réconciliation entre Dieu et les hommes. Ambassadeur de paix. Et c'est ce que Jésus est, le prince de la paix. C'est pour ça qu'ils seront appelés fils de Dieu. Ceux qui servent sont en réalité des ambassadeurs de cette réconciliation dont Jésus est la clé. Mais dans Matthieu 23, au verset 27, il est écrit, Matthieu chapitre 23, verset 27, « Malheur à vous, scribes et pharisiens hypocrites, parce que vous ressemblez à des sépulcres blanchis qui apparaissent beaux dehors et qui dedans sont pleins d'ossements de mort et de toute espèce d'impureté. Vous de même, au dehors, vous paraissez juste aux hommes, mais au dedans, vous êtes pleins d'hypocrisie et d'iniquité. » Ils ne sont pas ambassadeurs de la justice et de la paix. C'est l'hypocrisie, c'est la tromperie, c'est la politique, c'est travailler pour soi. Ce n'est pas la paix, c'est marcher sur la tête des autres pour s'en sortir. C'est une apparence, ce n'est pas une réalité. Malheur à ceux qui ne le sont pas, qui ne sont pas des disciples en réalité à l'intérieur d'eux-mêmes. La huitième béatitude dans l'évangile de Matthieu au chapitre 5 est une béatitude avec laquelle nous avons plus de mal. Parce que Jésus dit au verset 10, « Heureux ceux qui sont persécutés pour la justice, car le royaume des cieux est à eux. » On peut facilement se dire que nous sommes les miséricordieux, que nous sommes les cœurs purs, que nous sommes ceux qui procurent la paix, mais quant à devenir des martyrs, c'est une autre histoire. Et Jésus dit, heureux ces gens-là, heureux les martyrs, heureux ceux qui sont persécutés. Mais c'est un peu plus difficile pour nous, parce que nous avons du mal à voir dans les persécutions et dans les difficultés que nous rencontrons la source du bonheur dont Jésus parle. Cependant, Jésus est en train de dire, si ça va mal, c'est bon signe. Si ça va trop bien, il faudrait peut-être que vous vous inquiétiez de savoir ce qui se passe pour que vous soyez en si bon terme avec l'ennemi. Jésus leur rappelle en fait cette idée que l'apôtre Paul va exprimer bien plus tard en disant « Tous ceux qui veulent vivre pieusement en Jésus-Christ seront persécutés. » Autrement dit, si ça va mal, c'est bon signe. C'est qu'on devient une menace pour l'ennemi. Et c'est exactement ce que veulent être les disciples de Jésus. Mais si les disciples de Jésus ne sont une menace pour personne, même pas pour l'ennemi, c'est à ce moment-là qu'il faut commencer à s'inquiéter de savoir s'ils sont encore des disciples du Christ. Heureux alors, dit Jésus, heureux ceux qui sont persécutés pour la justice, car le royaume des cieux est à eux. Mais je n'ai pas envie d'être un martyr. Mais il y a dans le texte quelque chose d'extraordinaire, que nous n'avons pas vu en passant, mais que j'aimerais souligner maintenant. La première béatitude dit « Heureux les pauvres en esprit, car le royaume des cieux est à eux. » Si vous lisez les autres béatitudes, elles sont toutes au futur. « Heureux les affligés, ils seront consolés. Heureux les débonnaires, ils hériteront la terre. Heureux ceux qui ont faim et soif, ils seront rassasiés. Heureux les miséricordieux, car ils obtiendront miséricorde. Heureux ceux qui ont cœur pur, car ils verront Dieu. Heureux ceux qui procurent la paix, car ils seront appelés fils de Dieu. » Mais regardez ce que dit maintenant la dernière béatitude, la huitième. « Heureux ceux qui sont persécutés pour la justice, car le royaume des cieux est à eux. » Les pauvres en esprit, dont il était question dans la première béatitude, ceux qui se reconnaissent démunis en besoin de la grâce de Dieu, le royaume des cieux est à eux maintenant. Oh, la vie ne sera pas rose, la vie du chrétien n'est jamais rose. Ils devront traverser des difficultés. Et le Seigneur leur promet qu'un jour, il va résoudre toutes ces difficultés-là à sa manière. Mais si par hasard, le long du chemin, ceux qui se reconnaissent tributaires de la grâce de Dieu sont en butte aux difficultés de la vie et persécutés d'une manière ou d'une autre. Jésus leur rappelle que sa promesse est pour eux maintenant. De la même manière qu'en reconnaissant votre besoin, vous avez l'assurance que le royaume des cieux est à vous maintenant, de la même manière Jésus est en train de dire, lorsque vous rencontrez les difficultés de la vie, sachez que le royaume des cieux est à vous déjà maintenant. Les difficultés, les problèmes, ils seront résolus à la manière de Dieu en son temps. Mais le royaume des cieux est à vous maintenant. Ces promesses sont pour ceux qui veulent s'aventurer avec Jésus dans cette expérience de la foi et qui les amènent d'une étape à l'autre dans leur marche avec le Christ. Pas pour ceux qui commencent et qui se retirent et qui sont assis entre deux chaises, essayant de bénéficier des avantages des deux côtés. Ils sont pour ceux qui s'engagent avec le Christ entièrement, pour ceux qui partent avec lui dans cette démarche de foi, sachant qu'au bout du compte, le Seigneur leur dira aussi, le royaume des cieux est à vous. Amen. Amen. Amen.
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1: L'artichaut de Virginie Minard. L'artichaut aime l'art, l'aquarelle lui plaît. Il a peint l'épinard, l'ail et le flageolet. L'artichaut aime l'art, la musique lui plaît. Il écoute Mozart, le chant du roi Telet. L'artichaut aime l'art, la poésie lui plaît. Il récite Ronsard et compose des laits. L'artichaut aime l'art, le cinéma lui plaît. Il rêve d'un César, d'être un acteur complet.

De Joseph Haydn, nous écoutons une symphonie londonienne composée à la fin du XVIIIe siècle. C'est la symphonie londonienne en ré majeur, numéro 96. Ce sont les cris poussés par la foule qui offrirent le titre à cette œuvre. Nous allons entendre successivement les quatre mouvements, le premier Adagio Allegro, le second Andante, le troisième Minuetto Allegretto et enfin le quatrième mouvement final Vivace.

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1: Nous entendrons l'intermezzo de Brahms en mi mineur.

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1: L'artichaut de Virginie Minard. L'artichaut aime l'art, l'aquarelle lui plaît. Il a peint l'épinard, l'ail et le flageolet. L'artichaut aime l'art, la musique lui plaît. Il écoute Mozart, le chant du roi Telet. L'artichaut aime l'art, la poésie lui plaît. Il récite Ronsard et compose des laits. L'artichaut aime l'art, le cinéma lui plaît. Il rêve d'un César, d'être un acteur complet.
2: Nous vous proposons maintenant le troisième mouvement au rondo allegro du concerto pour violon et orchestre numéro 3 en sol majeur, Köchel 216 de Wolfgang Amadeus Mozart.

0: Voici votre météo pour cet après-midi et celle-ci sera un peu plus clémente que la veille. On aura moins de vent et il y aura également du soleil sur l'ensemble de la région, que ce soit dans la Seine-Maritime ou dans l'Eure. Pour ce qui est des températures, elles seront moins chaudes qu'en début de semaine. On aura entre 20 et 24 degrés, 20 degrés sur Dieppe, 21 pour Le Havre, 23 à Rouen et 24 à Évreux.
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1: Le pouvoir de la soumission. Dans Genèse 21, verset 12, nous lisons « Écoute tout ce que Sarah te dira, c'est par Isaac que viendra ce qui sera appelé ta descendance. »
2: À lire ce que Pierre écrit à propos de Sarah, on pourrait imaginer que Sarah obéissait au doigt et à l'œil à son Seigneur. Mais relisez le texte de la Genèse, des chapitres 11 à 25, et vous risquez de découvrir une image bien différente de la personnalité de la femme d'Abraham et des relations qui les liaient l'un à l'autre. Sarah écoutait certes les suggestions de son mari, mais parfois c'était le contraire.
1: Par exemple, concernant Agar, Abraham n'était pas content à l'idée d'accepter la suggestion de Sarah, et Dieu lui-même intervint pour forcer Abraham à chasser Agar. Tout épisode d'Agar et d'Ismaël illustre l'égalité qui existait entre Abraham et Sarah, se soumettant l'un à l'autre à tour de rôle, avant que Dieu dise à Abraham d'obéir à sa femme. Leur vie montre ainsi que tous les deux écoutaient Dieu et cherchaient à vivre selon ses commandements. Chacun avait une relation directe à Dieu et cela devait être un exemple pour nous aujourd'hui.
2: Le vrai mariage chrétien devrait être caractérisé par un soutien et respect mutuel entre les conjoints. Parfois, l'homme a raison, parfois la femme a raison. Mais tous deux devraient rechercher la direction de Dieu dans toutes leurs décisions. La soumission de l'un à l'autre n'est pas basée sur le genre, mais sur ce que Dieu les conduit à faire dans une situation spécifique. La soumission, en fait, tient davantage à la confiance que l'on place en Dieu pour qu'il nous conduise en toutes circonstances. Certaines femmes de la Bible osèrent désobéir à leur mari, car elles préférer obéir à Dieu.
1: Pensez à Abigail, celle qui fut décrite comme la meilleure femme de David, alors que son mari avait offensé David et ses hommes qui déterminèrent alors de tuer tout son clan. Abigail prit sur elle d'aller à la rencontre de David et de l'empêcher de commettre un péché qu'il avait regretté ensuite. Sa sagesse eut une influence positive sur David et prouve que toute femme chrétienne se doit de refuser de se soumettre à son mari, surtout si celle-ci abuse de sa position ou enfreint les commandements divins. La soumission est avant tout le pouvoir de l'amour.
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2: Fidèle et aimable auditeur, internaute de la radio La Sentinelle, vous qui nous écoutez à travers les www.radio-rls.fr ou sur le 97.9 FM, nous sommes très contents de rentrer chez vous pour votre émission de prédilection 180 secondes de foi. Priez dans l'esprit. Le texte qui nous servira comme toile de fond, c'est bien Jude 20. Je vous donne lecture rapidement. Vous, bien-aimés, vous édifiant vous-même sur votre très sainte foi, priant par l'Esprit Saint. L'épître de Jude, quoique un seul chapitre, mais nous exhorte de prier par le Saint-Esprit. Et j'arrive à comprendre que la prière n'est pas seulement une parole adressée à Dieu. Elle est aussi une œuvre spirituelle guidée par l'Esprit de Dieu. Et dans une perspective biblique, prier dans l'esprit signifie prier avec sincérité, prier avec foi, prier avec alignement selon la volonté de Dieu. Prier dans l'esprit, c'est permettre à Dieu de transformer notre manière de prier. Aujourd'hui, mon frère, ma sœur, ne prie pas seulement avec des mots. Prie avec ton cœur. Car une prière conduite par l'Esprit touche le cœur de Dieu. Prions sincèrement. Bonne journée. Que le Seigneur nous bénisse abondamment.
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0: elle est auto-flagellante. Et on est en agressivité, en amertume, en rancune contre soi-même, mais aussi contre les autres parce que nous ne sommes pas valorisés, reconnus, aimés. Et c'est finalement rendre sa vie prisonnière du regard de l'autre sur soi. Alors que nous devons être libérateurs de l'autre par un acte d'attention et d'amour, quand bien même il serait incapable de nous renvoyer l'appareil parce qu'il y a une sorte de gratuité. Le dépressif, lui, déprime parce que il a quelque part un ego très très sensible, maladif, qui n'a pas une véritable estime de lui-même. À partir de ce moment-là, tout est égratignure, toute griffe que l'on exerce sur lui exaspère son hypersensibilité. À partir de ce moment-là, il se voit mal aimé, non reconnu. À partir de là, il y a cette colère qui peut ne pas être manifeste,
1: pas forcément décrit ou
0: violente.
1: mais
0: Elle
1: qui
0: peut
1: est...
0: être non verbale, elle peut se manifester dans la rancœur par rapport à soi-même, le déni de soi. Et c'est vrai qu'à partir de cela, on oublie une grande vérité qui est celle que le Christ énonce. Il dira, tu aimeras ton prochain comme toi-même. Et c'est vrai qu'on a un besoin de s'aimer, mais le Christ va dire une grande vérité pour montrer dans quel ordre des choses cela doit se passer. Tu aimeras ton prochain comme toi-même. C'est-à-dire, l'amour du prochain précède l'amour de soi-même. Et c'est vrai que bien souvent, nous fonctionnons à l'inverse. Tu t'aimeras comme ton prochain t'aime, mais comme notre prochain ne
1: Nous
0: nous
1: aime pas
0: aime pas, alors on
1: forcément.
0: s'aime pas et on devient agressif, en colère contre l'autre. Et c'est pour ça que la Bible nous propose déjà une psychothérapie en nous disant, attention, vous êtes des êtres de relationnels, des êtres de partage, d'écoute, de communion. À partir de ce moment-là, cela ne peut pas se faire tout seul. On ne peut pas partager en étant seul. On ne peut pas dialoguer dans la solitude. L'homme ayant été créé à l'image de Dieu et Dieu étant amour, on ne peut pas s'aimer en étant seul. Autrement dit, vous ne pouvez exister que pour les autres et par les autres. Et c'est dans la mesure où vous faites exister les autres que les autres vous feront exister. Et l'homme est malheureux, il est en état de péché, de déviance, parce que au lieu de mettre l'autre en priorité, tu aimeras ton prochain, il s'est mis en priorité, tu t'aimeras toi-même. À partir de là, si l'autre ne nous aime pas, s'il nous griffe, parce que l'autre a sa propre histoire et ses propres difficultés, alors nous allons douter de nous-mêmes, nous ne sommes pas reconnus, aimés, et c'est pour cela que la pitié de soi va générer la colère, mais nous sommes responsables de cela parce que il y a une déviance qui nous a amenés historiquement, suite à la chute, à mettre notre moi avant celui des autres.
1: Alors, ce processus que vous venez de nous expliquer, Christophe Celma, on l'a vécu soit pour soi, où on peut se reconnaître, ou aussi autour de nous. Et je me demandais si il y a des tempéraments qui sont plus fragiles à ce niveau-là, c'est-à-dire plus sensibles au regard des autres, qui sont plus dépendants finalement de ce regard et qui auront plus de difficultés à se décentrer d'eux-mêmes.
0: Alors, tous les tempéraments et tous les hommes pétris dans la même déviance de péché sont égocentrés. Voilà. Et c'est pour cela que cette égocentration, pour être corrigée, suppose une rectification de trajectoire. Mais cette rectification de trajectoire, il faut qu'elle soit opérée par quelqu'un qui rentre dans notre vie et qui opère ce changement. Théologiquement, on appelle ça le don du Saint-Esprit. C'est Dieu en nous qui va nous donner par grâce cette capacité de nous décentrer de nous-mêmes pour exister pour l'autre et

0: qu'on existe pour l'autre, on retrouve son identité de fils et de fille de Dieu. On fonctionne à nouveau en tant qu'image de Dieu. Alors c'est vrai que, pour répondre à votre question, il y a l'égoïsme et l'égocentration typique du colérique, du flegmatique, du sanguin, du mélancolique. C'est là la tâche originelle et la tare des origines. Au lieu d'avoir un regard porté sur l'autre, sur Dieu, l'humanité a cru qu'on perdait son identité en vivant pour les autres, car c'est vrai que ça pose un sérieux problème théologique. Si pour exister, il faut exister pour l'autre, est-ce que je ne deviens pas prisonnier de l'autre? Et voilà un petit peu le raisonnement morbide qui a pu gagner et qui nous gagne aussi. Est-ce que lorsque je fais tout pour le bonheur de mon mari, est-ce que je ne vais pas perdre mon identité? Et c'est vrai que ce raisonnement...
1: Et est-ce que je vais aussi, moi, à mon tour, recevoir ma...
0: Alors, c'est cela. Ça suppose que l'autre est dans le même état d'esprit pour qu'il s'engage dans l'ordre aussi du donner et du recevoir. Et dans un couple, lorsque l'un ou l'autre n'est pas capable de renvoyer l'ascenseur, je fais le bonheur de ma femme, et ma femme fait mon bonheur, et ainsi on est tous les deux heureux. À partir de ce moment-là, si l'un ou l'autre ne sait pas, ne peut pas ou ne veut plus se donner à l'autre, chacun s'isole dans sa propre sphère. On se rencontre parfois pour satisfaire de simples besoins relationnels ou affectifs, voire physiques, mais il y a plus cette joie de faire le bonheur de l'autre pour que l'autre refasse notre bonheur. Et c'est là la véritable thérapie à faire, non seulement pour les dépressifs, parce que je crois que notre humanité, comme nous l'avons vu au début avec Adam et Ève, notre humanité est depuis cette déviance qui est due à cette égocentration, est en état de dépression. Rappelez-vous ce que disait à l'appel de Dieu.
1: Dépression chronique, en quelque sorte.
0: Oui, ce que disait à l'appel de Dieu Adam, j'ai eu peur, je me suis caché. Et parce que je suis nu. Alors voilà, nous sommes tous en fuite de l'autre, en peur de l'autre, et puis en cache-cache par rapport à l'autre. À partir de là, on comprend pourquoi nous sommes tous mal dans notre peau. Et ce sont les personnes qui, par leur éducation, par une hygiène mentale, sont assez ouverts sur l'autre, qui peuvent le mieux être protégés de la dépression. Et pour revenir à votre question, c'est vrai que peut-être les sanguins, qui sont très joyeux, très gais, très avenants, très sociables, sont les moins portés à la dépression. Mais dès qu'ils ne sont plus reconnus comme étant au cœur de la fête, au cœur du groupe, les leaders, les meneurs, ils arrivent aussi parfois à douter d'eux-mêmes et à sombrer dans la dépression aussi.
1: Voilà, et avoir leur coup de déprime également. Donc nous allons poursuivre cette découverte. Christophe Selmar, en votre compagnie, je vous remercie.
0: Au revoir.

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0: 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Salut.
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Nous revisitons ensemble toute cette époque. Alors restez bien branchés sur RLS 97.9. C'est Hubert, salut.

0: Au cœur de Paris, Notre-Dame. Et sur ses tours, Quasimodo, cet homme dont le seul crime est d'être né bossu. Aujourd'hui, c'est la fête des fous sur le parvis de la cathédrale. Et des rumeurs de joie s'élèvent jusqu'au clocher. Quasimodo les entend, bien sûr, mais il n'a pas le cœur à regarder les gens s'amuser. Heureusement, ses amis, les gargouilles de pierre, tentent de lui remonter le moral. Pourquoi ne pas aller cette année à la fête des fous? Quasimodo aimerait tant, mais il sait bien que c'est impossible. Justement, son maître Frollo lui rend visite pour lui rappeler avec force qu'il lui est interdit de quitter la cathédrale. Quasimodo promet de lui obéir, mais se permet de rêver.
1: 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Je suis le seul qui veuille ton bien dans cette cité. Je suis ton seul ami. Je te nourris, t'instruis, t'offre un abri. Je regarde ta laideur sans peur. Comment protéger ta vie si tu ne demeures pas ici, toujours ici? Rappelle-toi ce que je t'ai appris, Quasimodo. Tu es difforme.
2: Je suis difforme.
1: Et tu es très laid.
2: Et je suis très laid.
1: Ce sont des crimes aux yeux des hommes qui sont sans pitié. Mais tu ne comprends rien.
2: Vous êtes mon défenseur.
1: En bas, ils te traiteront de monstre.
2: Je suis un monstre.
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0: Salut, tu écoutes Allô Junior.
1: Connais-tu les trois lettres les plus difficiles de l'alphabet? Non, ce n'est pas Y ni Z. Tu n'y es pas. Je vais te le dire. Ce sont les lettres O, B, I. Obéi, ou obéir si tu préfères. Cela te fait sourire. C'est vrai qu'obéir, c'est difficile. Et en plus, on n'en a pas toujours envie. Gribouille, le chat, ne fait pas exception. Obéir, c'est bon pour les autres. Avec un peu d'intelligence et de savoir-faire, on s'en tire toujours. Du moins, c'est ce que pense Gribouille. C'est donc d'un pas léger et sûr de lui qu'il s'en va faire un brin de causette avec son ami Fripon, le chien de la voisine. Ils font plutôt bon ménage tous les deux. Mais je ne t'en dis pas plus.
2: Ciao, Fripon.
3: Salut, Gribouille. Quoi de neuf dans le quartier?
2: Hé, tu vas rire. Tu connais Biglou?
3: Le chat de la concierge de la cité des Chalons?
2: Naturellement.
3: Qui ne connaît pas ce phénomène de Biglou?
2: Il se prend toujours pour le plus malin. Ah, il a eu à qui affaire cette fois. Je pouvais plus me ravoir tant je riais.
3: Ben alors, raconte.
2: Et l'air très sérieux, je lui ai dit. Il n'y a pas à dire, tu es le plus beau chat de tout le quartier, Biglou. Tu aurais dû le voir se redresser et relever ses moustaches avec son air fiero habituel. Mais j'ai aussitôt ajouté, dommage que tu aies cette vilaine tache sous l'œil. Tu ne dois plus plaire avec ça. Quelle tuile! Il est devenu tout blanc et tout paniqué. Il m'a dit, vite, montre-moi où ça? Suis-moi vers la fontaine, je vais te montrer. Là, regarde-toi dans l'eau maintenant. Je ne vois rien. Penche-toi un petit peu plus, lui ai dit. Tu verras mieux. Et hop, en déséquilibre comme il était, il m'a suffi d'un léger coup de patte et c'était le plongeon. Si tu l'avais vu gigoter dans l'eau. Puis je lui ai dit, ne t'inquiète pas, ta tâche est partie maintenant. Quel regard, il m'a lancé des fusils.
3: Elle est bien bonne. Tu ne changeras jamais, Gribouille, quel farceur. Un jour, tu finiras mal.
2: Oh, je t'en prie, pas de morale. Ça me suffit avec ma maîtresse. Tous les jours, elle met sa rengaine. Sois sage, Gribouille, ne mange pas les petits oiseaux. Sois gentil avec tes petits copains. Oh là là.
3: Je comprends que ça t'énerve, Gribouille, mais est-ce que tout au fond de toi, tu n'aurais pas besoin d'apprendre à obéir par hasard?
2: Oh, la mule! Tu vas pas t'y mettre aussi?
3: Tu vois, si ça t'irrite, ce que je te dis, c'est qu'il y a sans doute du vrai. Tu sais, un chien qui n'obéit pas à son maître, je le reconnais au premier coup d'œil.
2: Vraiment? Et à quoi?
3: À son air heureux et satisfait, pardi.
2: Obéir rend donc heureux?
3: Exactement.
2: Peut-être bien, mais il faut profiter de rigoler et de bien s'amuser. Une vie de chat n'est pas longue. Bon, assez parlé de ce sujet qui me chatouille les oreilles. Il est temps que je te montre ce que je sais faire.
1: Gribouille est bien sûr de lui et pas du tout prêt à écouter les remarques. Il est orgueilleux. Quelle bêtise va-t-il encore trouver à faire? Est-ce qu'il pourra vraiment toujours s'en tirer? Dans la Bible, Dieu ne nous fait pas la morale. Il nous dit simplement qu'il y a des choses qui nous rendent malheureux et qui nous éloignent de lui si nous les pratiquons. Comme désobéir, mentir, détester. Mais heureusement, Dieu pardonne toujours à celui qui reconnaît ses fautes et qui les abandonne.
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1: Le brocoli et le piment rouge de Virginie Minard. Un brocoli poli, un piment captivant, étaient de bons amis et discutaient souvent. Or, un pili-pili, ça parle énormément, bien plus qu'un brocoli qui écrit des romans. Bavard comme une pie, ce joli condiment relève les récits du brocoli poli. De joyeux sentiments. Conclusion, le rouge et le vert sont complémentaires.

0: régime.
1: Salut tous mes amis pour moi.
2: Je n'aurais pas dû sécher les cours de gym.
3: Ce gars-là, la flanque les voir.

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1: Rox est un renard. Rookie est un chien de chasse. Voici deux amis inséparables. Rookie, le bébé chien de chasse, est bien agité. Son flair l'attire irrésistiblement vers la forêt. Il sent quelque chose et veut voir ça de près. La truffe en éveil, il pénètre dans un tronc d'arbre vide et tombe nez à nez avec Rox, le bébé renard de la maison voisine. C'est donc l'odeur de Rox qui lui chatouillait les narines. Après les premières présentations, ils décident très naturellement de jouer tous les deux à cache-cache et ils s'amusent follement sous le regard ému de Big Mama, la grosse chouette de la forêt.
2: Ça alors, un renard et un chien qui jouent ensemble.

0: meilleur ami. Et tu es le mien aussi, Rox. Alors moi, je propose qu'on reste toujours amis. Promis ?
1: Salut, tu écoutes Allô Junior. Obéir est parfois difficile, mais sais-tu que les animaux ont eux aussi ce problème ? Alors, écoute bien.
2: Gribouille le chat ne fait pas exception. Il est sûr de lui et il a les remarques en horreur. Il se croit toujours le plus malin de tous. D'ailleurs, il trouve très amusant de se vanter de ses bêtises auprès de son ami Fripon le chien. Fripon lui a bien dit qu'il aurait besoin d'apprendre à obéir pour son plus grand bonheur, mais Gribouille ne veut rien entendre. C'est bon pour les autres. Je ne t'en dis pas plus, car depuis un moment déjà, Gribouille s'impatiente. Il veut parler. Alors, c'est à toi, Gribouille.
3: Mon cher Fripon, il est temps que je te montre ce que je sais faire.
4: Laisse-moi rire, d'un coup de patte je t'écrase.
3: Faudrait déjà que tu puisses m'attraper, gros lourdeau.
4: Là, tu vas trop loin, mon gars. Ton effronterie te jouera de vilain tour.
3: Bon, d'accord, excuse-moi. Admettons que toi, tu as les muscles. Moi, je suis rusé. À propos, tu as déjà vu mes couteaux à cran d'arrêt ? Tu n'en possèdes pas, toi.
4: Non, c'est vrai. Nos griffes n'ont pas la même utilité pour nous les chiens.
3: Regarde un peu, quand je les sors, toutes les souris tremblent un kilomètre à la ronde.
4: Quel blagueur !
3: Chut, écoute. Et d'un, et de deux, et de trois. Qu'est-ce que tu en dis ?
4: La démonstration est impressionnante, mais tu oublies de dire que tu n'as rien fait pour les avoir. Tu les as reçus à ta naissance.
3: Oh, toi alors ! Puisque c'est comme ça, je vais te faire une démonstration éblouissante. Je suis le meilleur grimpeur de tout le quartier. Et je vais te le prouver. Tu vois cet arbre là-bas ? Avant que tu n'aies eu le temps de compter jusqu'à 10, je serai au sommet sur la plus fine branche.
4: On va bien voir. Prêt ? Feu ! 1, 2, 3, 4, 5.

0: Qu'est-ce qui se passe, Fripon? Oh, tu désires que je te suive, il me semble. Gribouille, mon chéri, tu ne peux plus descendre. Quelle horreur! Que vais-je faire? Tiens bon, je vais chercher les pompiers avec leur grande échelle. Peut-être que... Et toi, Fripon, encourage-le à tenir bon. Vite, monsieur le pompier, hâtez-vous de dresser l'échelle avant que mon petit chéri ne tombe.
1: Du calme, ma brave dame, tout ira bien. Je suis prêt. Faites monter l'échelle. Stop. C'est bon. Viens, mon petit minou. Voilà. Voilà votre chat, madame. Il ne recommencera sans doute pas. La leçon doit lui avoir suffi.
0: Oh, mon petit chéri, comme je suis heureuse de te revoir sain et sauf.
2: Eh, Fripon, merci de m'avoir aidé.
3: Ben, c'est tout naturel, entre copains.
2: Tu sais, là-haut, dans l'arbre, j'étais bien malheureux et j'ai eu tout le temps de réfléchir. Je n'ai plus envie maintenant de jouer au malin et je crois bien que quelque part, au fond de moi, j'ai besoin...
3: d'apprendre à obéir.
2: Ouais, tu es chouette, Fripon, merci.
4: Naturellement, ce n'est qu'une histoire. Mais elle peut te montrer quelque chose. Est-ce qu'il t'est déjà arrivé, par désobéissance, de te mettre dans une situation difficile, dans laquelle tu as eu besoin qu'on vienne t'aider ? La Bible nous dit que si nous faisons du mal une habitude, nous finissons par être comme le chat. C'est-à-dire dans une situation où on ne peut plus rien faire pour s'arrêter et s'en sortir. Heureusement, Dieu nous aime et souffre avec nous lorsqu'il nous voit prisonniers de nos désobéissances. Il désire nous aider, comme le pompier l'a fait pour le chat. Il suffit de l'appeler au secours.
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Bienvenue à tous dans votre programme 15 minutes de grâce et de vérité. Quelle joie encore de pouvoir se retrouver pour une nouvelle session aujourd'hui. Je vous invite avant tout de louer le Seigneur avec moi, avec ce chant qui nous invite à célébrer notre Seigneur.

0: Alléluia, le Seigneur mérite toute la gloire. Ce matin, je vous invite à ouvrir vos cœurs à la parole de Dieu et que le Seigneur nous bénisse au travers de notre frère.
1: Bienvenue à tous dans cette émission et quelle grâce encore pour nous ce matin de nous retrouver ensemble pour nous encourager avec la parole de Dieu. Car il faut bien que nous soyons encouragés par elle pour que nous puissions être inébranlables dans notre marche avec le Seigneur et de pouvoir arriver jusqu'au bout. C'est pourquoi, mes amis, mes frères et sœurs, l'importance pour nous de fortifier dans l'Évangile, de nous établir dans l'Évangile, c'est quelque chose de primordial pour notre futur. C'est pourquoi j'aimerais lire un verset de l'Évangile avec vous pour nous encourager, afin de pouvoir être ferme et de pouvoir continuer à avancer. J'aimerais lire un petit verset ce matin avec vous. Allons lire dans l'Évangile de Matthieu, le chapitre 7. On va vous tourner avec moi. Et nous allons lire à partir du verset 25. Mais Jésus nous dit, quiconque entend ces paroles que j'ai dites et ne le met pas en pratique, il est semblable à un homme insensé qui a bâti sa maison sur le sable. La pluie est tombée, les torrents sont venus, les vents ont soufflé et ont battu cette maison. Et elle est tombée et sa ruine a été grande. Après que Jésus ait achevé ses discours, la foule fut frappée de sa doctrine, car il enseignait comme ayant autorité, non comme les scribes. Ce qui est très important pour nous dans ce que nous voulons de lire, nous voyons comment le Seigneur encourage ses disciples pour leur dire de considérer sa parole et de bâtir leur vie sur sa parole. Car sa parole, c'est le fondement de notre foi, car sa parole, c'est le moyen par lequel nous allons pouvoir tenir et nous allons pouvoir résister contre tous les attaques. Il nous dit, ceux qui ont écouté sa parole et qui ont bâti leur vie sur sa parole, les versets plus haut, eh bien, il nous dit que les vents sont arrivés, la pluie est arrivée, ils ont frappé cette maison et cette maison est restée debout. Pourquoi elle est restée debout? Parce qu'elle avait comme fondement la parole du Seigneur. Ils avaient comme fondement la révélation de Dieu. Et comme je vous ai dit dernièrement, que nous ne sommes pas des novices dans la foi, mais que nous connaissons que la parole de Dieu, c'est celui qui a donné l'existence à toute chose. C'est celui qui a donné la vie à toute chose. Et là, Jésus nous encourage à venir bâtir notre vie sur sa parole, de manière à tenir, de manière à triompher, de manière à remporter des victoires dans notre vie. C'est pourquoi, mes amis, nous n'allons pas ignorer que personne n'est à l'abri d'une épreuve, personne n'est à l'abri d'une situation difficile, personne n'est à l'abri d'une maladie. Nous tous, nous sommes sur cette terre et nous tous, nous pouvons être atteints par diverses épreuves. Mais la seule chose qui va pouvoir nous faire triompher, c'est que quelque part dans notre cœur, nous avons cette révélation que notre vie est dans la main du Seigneur et que rien ne va pouvoir nous arriver. C'est pourquoi il est très important pour chacun de nous que l'Évangile ne soit pas seulement quelque chose qui vienne meubler notre temps, mais que l'Évangile soit réellement la fondation de notre vie. Et c'est pourquoi, les frères et les sœurs, nous allons lire un passage dans l'Évangile qui va nous montrer comment, lorsque nous sommes établis dans le Seigneur, quand nous sommes fondés sur le Seigneur, quand notre foi est solide et ancrée en lui, comment nous pouvons faire face à toutes les situations. J'ai dit bien à toutes les situations. Ça ne veut pas dire que nous n'allons pas ressentir les effets de cette situation dans notre vie, mais nous allons être capables de le surmonter et nous allons être capables de triompher dans cette situation. Pourquoi ? Parce que dans notre cœur, nous connaissons en qui nous avons placé notre confiance et en à qui nous nous appartenons. Donc, allons lire un petit verset dans le livre de Job. Hein ? Comment l'Évangile nous rapporte que Job était quelqu'un qui craignait Dieu. Hein, sa vie était fondée sur Dieu et il y avait dans son cœur la crainte de Dieu. Hein, il savait qui il servait et il savait qui il appartenait. Il nous dit, le verset 6 du chapitre 1er, il nous dit, « Oh, les fils de Dieu vint un jour se présenter devant l'Éternel. Et Satan vint aussi au milieu d'eux. L'Éternel dit à Satan, « D'où viens-tu ? » Et il répondit à l'Éternel de parcourir la terre. La terre, c'est son territoire. C'est là où il règne, c'est là où il est le maître. Hein? Et le Seigneur lui dit, « As-tu remarqué mon serviteur Job ? Il n'y a personne comme lui sur la terre. C'est un homme intègre, droit, craignant Dieu, se détournant du mal. » Nous voyons que quelque part, Job était quelqu'un qui avait la foi dans le Seigneur, qui était fondé dans le Seigneur, et il n'avait aucune porte dans sa vie pour que le mal peut pénétrer, parce qu'il était bâti sur le Seigneur, parce qu'il était fondé sur un fondement solide. Et Satan répondit à l'Éternel, « Est-ce d'une manière désintéressée que Job craint Dieu ? Ne l'as-tu pas protégé, lui, sa maison et tout ce qui est à lui ? Tu as béni l'œuvre de ses mains et ses troupeaux, couvre le pays. Mais étends ta main, touche tout ce qui lui appartient, et je suis sûr qu'il te maudira en face. » L'Éternel dit à Satan, « Voici, tout ce qui lui appartient, je te livre. Seulement, ne porte pas la main sur lui. » Et Satan se retira devant la face de l'Éternel. Et nous allons voir que les épreuves dans la vie de Job vont commencer. Que les situations difficiles dans sa vie vont commencer. Si nous lisons à partir du verset 11, nous voyons, il arriva auprès de Job un messager qui dit, « Tes bœufs labouraient et tes ânes paissaient à côté d'eux. Les Sadducéens se sont jetés sur eux, l'ont enlevé et ils ont passé tes serviteurs au fil de l'épée. Et je me suis échappé, moi seul, pour t'en apporter la nouvelle. Hein? » Et nous voyons, à travers de tout ça, il y a beaucoup d'épreuves qui vont venir dans sa vie, beaucoup de situations qui vont venir, hein? Mais dans son cœur, il va rester ferme. Dans son cœur, il ne va pas se décourager. Nous allons voir la réponse que Job va dire. Hein? Alors, au verset 20, nous dit, « Alors Job se leva, déchira son manteau, se rasa la tête, puis se jetant par terre, il se prosterna et dit, « Je suis sorti nu du sein de ma mère, et nu je retournerai dans le sein de ma mère. » L'Éternel a donné, l'Éternel a ôté, que le nom de l'Éternel soit béni. Hein? Et en tout cela, Job ne pécha point et n'attribua point d'injustice à Dieu. Et nous voyons comment dans le cœur de cet homme, la foi qu'il avait en lui, la parole de Dieu qui était plantée dans son cœur, le Seigneur n'avait pas peur de laisser Job entre les mains de l'adversité. C'est pourquoi, mes amis, mes frères et sœurs, lorsque nous sommes établis dans l'Évangile, lorsque notre vie a comme fondement la parole de Dieu, même le Seigneur lui-même n'a pas peur de nous laisser entre les mains de l'ennemi. Parce qu'il sait, que si nous avons foi en lui, il sait que si sa parole est dans notre cœur, eh bien, l'ennemi ne va jamais pouvoir nous atteindre. C'est pourquoi l'apôtre Pierre nous dit, il nous dit que le diable rôde comme un lion rugissant. C'est-à-dire, comme nous venons de lire, il parcourt toute la terre et il est aux affûts pour voir s'il trouve quelqu'un qui est faible, que si quelqu'un est un peu tiède dans son cœur, eh bien, il peut le saisir et le faire une proie. Mais l'apôtre Pierre nous dit, eh bien, résistez-le. C'est-à-dire, demeurez ferme dans votre foi, demeurez ferme dans la parole de Dieu, de manière à ce que toutes les attaques de l'ennemi puissent avoir aucun effet dans votre vie. Je parle aucun effet dans le sens que nous n'allons pas être anéantis par lui à travers de l'épreuve. Mais en traversant l'épreuve, en acceptant de nous reposer sur la parole de Dieu qui est dans notre cœur, eh bien, nous allons avoir suffisamment de foi, suffisamment de force pour rester debout. Ce que nous venons lire dans Timothée, on n'a pas lu, mais je peux vous citer ce petit verset rapidement dans Timothée, où l'apôtre Paul nous dit, il dit à Timothée, le Seigneur de Timothée, le chapitre 2, le verset 19, il nous dit, néanmoins, le fondement de Dieu reste debout avec ses paroles, qui lui sert de sceau. Le Seigneur connaît ceux qui lui appartiennent. Le Seigneur nous connaît. C'est pourquoi, si dans notre cœur nous sommes dans la foi, si nous sommes établis dans l'Évangile, si nous sommes fondés dans le Seigneur, eh bien, le Seigneur nous connaît et il nous garde, il nous préserve et il nous fait triompher. Sur ce, j'espère que vous avez été encouragés par ces quelques exhortations et nous allons certainement nous revoir dans une prochaine émission. Mais je veux vous encourager de rester ferme dans votre foi. Que le Seigneur vous bénisse.
0: 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Je vous dis à la prochaine session et que le Seigneur vous bénisse.

Vous pouvez les contacter directement au 06 84 81 80 47 ou bien les retrouver directement sur leur site internet églisévangéliquemissionnaire.fr.

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1: Bonjour à tous, nous sommes le 19 août, journée mondiale de la photographie, dans le but de promouvoir et célébrer l'art de la photographie au sténopé. Qu'est-ce que le sténopé ? Les photographies au sténopé sont obtenues sans objectif photographique au moyen d'un minuscule trou d'aiguille. Les photographies peuvent être réalisées à l'aide d'appareils improvisés à partir de boîtes de conserve ou bien tout contenant opaque du minuscule au gigantesque. Des immeubles entiers sont parfois utilisés pour produire des images géantes. Aussi, le 19 août, c'est la journée mondiale de l'aide humanitaire. Les humanitaires travaillent parfois au péril de leur vie, souvent dans l'anonymat le plus total, mais s'ils accomplissent un travail de fourmi, leurs interventions sont indispensables. Un don, même minime, peut représenter beaucoup s'il est bien utilisé sur le terrain. Les travailleurs humanitaires représentent ce qu'il y a de meilleur dans la nature humaine, mais leur travail est dangereux. Décès de Ferdinand Cheval en 1924, dit le facteur Cheval, né en 1836. Facteur français célèbre pour avoir passé 33 ans de sa vie à édifier un monument qu'il nomme le Palais Idéal et 8 années supplémentaires à bâtir son propre tombeau, tous deux considérés comme des chefs-d'œuvre de l'architecture naïve. Le 19 août 1942, environ 6000 hommes de troupes débarquent sur les plages de Dieppe, au nord de la Seine. Plus une action commando qu'un véritable débarquement, ce sera un fiasco. Les Allemands, prévenus de leur arrivée, les attendent de pied ferme. Pire, les chars débarqués s'enlisent dans les galets de la plage. Les Alliés en tireront une leçon. Le vrai débarquement devra se faire sur des plages de sable. 1966, naissance de Lee Ann Womack, chanteuse, auteure-compositrice américaine, connue pour ses chansons country traditionnelles parlant de tricherie et d'amour perdu. 4 de ses albums studio ont reçu une certification disque d'or. Elle a vendu plus de 6 millions d'albums dans le monde. There is a God, Lee Ann Womack, nous fêtons les Eudes.
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Nous nous retrouvons aujourd'hui avec Jean-François Sébinois qui va nous parler du Congo. Accessoirement, il nous parlera également d'une association qu'il a créée dans la région du Havre, dont il s'occupe, les Amis de Goma, une association qui intervient dans la République démocratique du Congo, notamment pour les populations de Goma et de la région de Goma.

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0: Jean-François Sébinois, bonjour. C'est quoi cette association Les Amis de Goma?
1: L'association Les Amis de Goma est une association basée à la Serrang, donc en pays de Caux, et une association qui est tournée essentiellement vers le Congo, qui est mon pays d'origine, et qui se préoccupe essentiellement et de diffuser le savoir à travers les écoles d'une région meurtrie, et la région du Nord Kivu, c'est à l'est de ce pays, donc à l'est de la République démocratique du Congo.
0: D'où vient le nom Les Amis de Goma?
1: Goma, c'est le chef-lieu d'une province de l'est de la République démocratique du Congo qui s'appelle le Nord Kivu, et donc le nom vient de cette ville dans laquelle moi-même j'ai étudié, ville dans laquelle j'ai travaillé. Et quand donc nous avons créé cette association, il y a maintenant une quinzaine d'années à peu près, non, un peu plus que 15 ans d'ailleurs, parce que c'était en 2004, tout simplement, nous avons appelé cette association Les Amis de Goma.
2: Les violations des droits de l'homme, résultat des conflits armés, en particulier des enfants et des femmes, ont eu des répercussions très profondes au sein des populations. La pauvreté se manifeste aussi par la malnutrition qui touche 30 à 50% des femmes et des enfants. La misère y est très grande, alors que les riches matières premières, cobalt, diamant et or, sont accaparées par des personnalités corrompues et des entreprises étrangères. Chanson sur l'indépendance de la République démocratique du Congo par John Bostchoko.

0: présent, tendez l'oreille, c'est un témoignage. Si le son n'est pas très bon, plusieurs musiciens congolais nous parlent de leur musique et des guitaristes de leur pays.
1: Nous avons la richesse, les diamants, l'or, le coltan et tout ça. Et la musique, c'est une richesse.
2: La rumba congolaise est un des plus grands héritages de l'histoire de la musique du monde.
1: Nous avons maîtrisé la guitare avec les 10 doigts de façon étonnante.
3: Ça, c'est nous. Ça se trouve dans les sangs.
4: Cette musique congolaise a eu la chance de coloniser pendant des décennies et des décennies l'Afrique noire.
5: Balingi Babina, musique Africa.
6: Tu es à Harlem, tu avais Armstrong, tu avais Duke Ellington, tu avais Count Basie. C'est la même chose au Congo. Tout le monde rêvait d'aller à Kinshasa. Africa.
2: Jimmy Cliff s'est étonné pour dire « Ces Congolais-là sont des vrais sorciers de la guitare. »
1: Cette rumba-là est partie des chants d'esclaves, notamment des chants d'esclaves congolais. Mais une fois arrivé à Cuba, cette musique a rencontré là-bas la musique amérindienne.

0: pas de Jimi Hendrix. Elle dit à Taboulay que mon fils était un fan fou d'un guitariste de chez vous, du Congo. Et ce guitariste-là, c'est Docteur Nico. C'est le docteur. Kabasele, c'est un grand chanteur. Il peut aller dans n'importe quel pays du monde, chanter n'importe quel répertoire, il sera applaudi.
1: Quand il chante, vous sentez vraiment que c'est ça la chanson, c'est ça la voix.
2: Lorsque Franco entrait dans le bar, les gens s'élevaient, criaient Franco, et dès qu'il prenait la guitare pour jouer, la piste était pleine.
3: Franco chantait, il joue sa guitare, il danse, il danse, il danse. Il connaissait la musique. Oh!

0: Un peuple qui ne danse pas, c'est un peuple atrophié.
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3: En raison de sa grande superficie, de sa localisation au centre de l'Afrique, de ses énormes richesses naturelles et de son importante population, la République démocratique du Congo est l'un des géants de l'Afrique. Elle est traversée par l'équateur et comprend trois climats, le climat équatorial, le climat tropical et le climat de montagne. La République démocratique du Congo souffre fortement de la déforestation. Plusieurs guerres, l'extraction du cuivre, de cobalt, de diamants menacent la forêt. Elle est également menacée par des projets d'hydroélectricité. Selon des projections de Greenpeace en 2017, le pays pourrait perdre 40% de ses forêts d'ici 2050.
4: Depuis la décolonisation, comment a évolué ce Congo ?
5: Alors, depuis la décolonisation, on peut distinguer en gros trois temps importants. Et d'abord, une période très chaotique, juste après l'indépendance à laquelle le Congo a accédé en 1960. Et bon, ben, cette période dura 5 ans. Et elle fut suivie par une très longue période de 32 ans durant laquelle le pays était dirigé par un certain Mobutu qui est connu presque universellement. Voilà, et la troisième période, c'est celle dans laquelle nous nous trouvons et qui a vu Mobutu être chassé par... Et c'est que certains se sont permis d'appeler révolution. Bon, on n'est pas obligé de partager cette appellation. En tout cas, moi, je ne la partage pas. C'est l'arrivée de Kabila au pouvoir, qui fut assassiné très rapidement d'ailleurs, et remplacé par son fils, et Joseph Kabila. Voilà. Et maintenant, nous entamons une quatrième période et qui voit Joseph Kabila remplacé par Tshisekedi, qui est le fils d'un opposant, je dirais presque séculaire, mais en tout cas des dizaines d'années opposant à Mobutu. Il vient d'accéder au pouvoir, et le peuple place un espoir presque démesuré. Et bon, personnellement, mon espoir est de voir les choses changeaient. Parce que ce qui a caractérisé quand même ces trois périodes, c'est une gabégie, une corruption, une mauvaise gestion, et le tout au milieu des guerres indescriptibles, et guerres qui ont ensuite explosé avec ce qu'on a appelé le génocide du Rwanda. Le Rwanda étant juste à l'est de la République démocratique du Congo, donc juste à côté. Et avant ce génocide, il y avait eu un déversement des millions de Rwandais au Congo. Et donc, en fait, pour reparler quand même un peu de l'association Les Amis de Goma, je peux dire que et le Congo connut alors un chaos indescriptible à partir des années 97 et qui vire le pays, tout le système, y compris le système d'enseignement, tomber complètement par terre. Et quand, comme moi, on avait eu la chance d'avoir quand même une instruction de très bon niveau, je pense qu'on peut le dire, et que, par chance, ou je ne sais pas comment on peut dire ça, je me retrouvais ici en France, en dehors du chaos, et on ne peut pas rester insensible à ce qui se passe dans le pays. Et donc, en fait, la naissance des Amis de Goma se voulait être un espoir à donner à cette population qui vivait et tous ces troubles, ces meurtres, ce chaos généralisé, en disant, et si, même de manière modeste, à notre niveau, on essayait de donner de l'espoir à cette population meurtrie.
3: Voici du populaire authentique, marimba, tronc d'arbre, maracas et chant, enregistrement plein air dans un village.

0: Le Congo a une culture musicale très riche. Sa musique, connue sous le nom de rumba ou encore ndombolo, fait danser toute l'Afrique. La musique congolaise a du succès par-delà les frontières depuis les années 60, aux côtés de la musique de la Côte d'Ivoire, de Guinée ou du Nigeria. Actuellement appelée soukous, elle a donné naissance à d'autres styles de musique comme le kassa-kassa et d'autres. Brillant Baïcha en concert à Goma le 11 juillet 2020.
1: Abakand World Music.

0: Malgré de nombreux atouts dans ce pays et faute de confiance dans les institutions, de nombreux mouvements insurrectionnels sont régulièrement signalés dans différentes provinces au cours de ces dernières années. Milice Kamuinak Napsu dans le Kasaï central, Bodundia Congo dans le Congo central, Pygmée contre Bantou dans le Tanganyika, réactivation du M23.
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0: L'économie pâtit de la situation. Le phénomène des enfants soldats est une recrudescence. Pauvreté et malnutrition sévissent. Écart de revenus entre Nord et Sud. Une réelle démocratie a de fait bien du mal à s'imposer.
2: Je fais toujours le candide à ce micro. Est-ce que les filles vont autant à l'école que les garçons?
3: L'image traditionnelle, c'est celle de la fille qui est toujours laissée pour compte. Bon, je pense qu'on peut relativiser. Et on voit de plus en plus de filles qui vont à l'école. Et ce qui me frappe toujours ces dernières années, c'est que même les écoles qui initialement n'étaient réservées qu'aux garçons sont presque toutes devenues mixtes.
2: C'est un gros progrès.
3: Oui, c'est un progrès immense. Maintenant, c'est vrai que pour les parents, devant la difficulté de prendre en charge les frais de la scolarité, parce qu'ici, tout est gratuit, mais là-bas, tout est payant. Je dis bien, tout est payant, jusqu'à l'université. Alors, les parents qui ont des ressources limitées auront tendance, c'est vrai, à pousser plus le garçon que la fille. Et je reconnais que, fort malheureusement, la fille abandonne la scolarité beaucoup plus rapidement que le garçon, bon, notamment à cause des grossesses précoces. Ça, c'est vraiment à déplorer. Je pense que la fertilité d'une femme est déjà présente à 13, 14, 15 ans. Et dans ces périodes où toutes les valeurs ont complètement été laissées de côté, les jeunes filles sont très souvent victimes d'abus sexuels, pour ne pas dire de viols. Et en période de guerre, la culture a été introduite par les militaires, les rebelles, les groupes armés. Et ce qui est grave, s'est étendue dans la population en général. Et donc, une fille qui vient de mettre au monde à 14-15 ans, elle a du mal à concilier la poursuite de l'éducation et les soins à donner à son petit enfant.
0: La population congolaise est majoritairement chrétienne, départagée entre catholiques et protestants. L'islam est la deuxième religion en termes de nombre de fidèles. Au Congo aussi, on joue au foot. Fimbu, la chicotte, Cardiolove, chanson pour les léopards.

0: un éléphant devenu léopard. Il s'appelle DJ Arafat Yorobo. Boum!
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2: La République démocratique du Congo est l'un des pays les plus pauvres du monde. Une grande partie de sa population vit en dessous du seuil de pauvreté et fait face à des inégalités très marquées malgré ses multitudes et diverses richesses. Cette situation s'explique surtout par les différents conflits aux effets dévastateurs qu'a connu le pays, qui reste dépendant de l'aide internationale. On ne chante pas que pour le foot, les policiers aussi chantent au Congo. Chanson du police de proximité dans la commune de la Mouya à Miyubamaye.
3: Proximité musicale.

0: Jean-François Sébinois, je vous remercie. C'était le deuxième numéro d'Escapade consacré au Congo. Et nous avons également parlé de cette association qui est dans la région havraise, les Amis de Goma, qu'on peut retrouver d'ailleurs sur Internet.
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0: Nous retrouvons aujourd'hui Jean-François Sébinois qui va nous parler non seulement du Congo, mais de son association Les Amis de Goma qui intervient dans la République démocratique du Congo.

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0: Jean-François Sébinois, bonjour. Je fais toujours le candide à ce micro. Est-ce que les filles vont autant à l'école que les garçons?
1: L'image traditionnelle, c'est celle de la fille qui est toujours laissée pour compte. Bon, je pense qu'on peut relativiser. Et on voit de plus en plus de filles qui vont à l'école. Et ce qui me frappe toujours ces dernières années, c'est que même les écoles qui initialement n'étaient réservées qu'aux garçons sont presque toutes devenues mixtes.
0: Et c'est un gros progrès.
1: Oui, c'est un progrès immense. Maintenant, et c'est vrai que pour les parents, devant la difficulté de prendre en charge les frais de la scolarité, parce qu'ici, tout est gratuit, mais là-bas, tout est payant. Je dis bien, tout est payant, jusqu'à l'université. Alors, les parents qui ont des ressources limitées auront tendance, c'est vrai, à pousser plus le garçon que la fille. Et je reconnais que, fort malheureusement, la fille abandonne la scolarité beaucoup plus rapidement que le garçon, bon, notamment à cause des grossesses précoces. Ça, c'est vraiment c'est à déplorer. Je pense que la fertilité d'une femme est déjà présente à 13, 14, 15 ans. Et dans ces périodes où toutes les valeurs ont complètement été laissées de côté, mais les jeunes filles sont très souvent victimes d'abus sexuels, pour ne pas dire de viols. Et en période de guerre, la culture a été introduite par les militaires, les rebelles, les groupes armés. Et ce qui est grave, elle s'est étendue dans la population en général. Et donc, une fille qui vient de mettre au monde à 14-15 ans, elle a du mal à concilier la poursuite de l'éducation et les soins à donner à son petit enfant.
2: Enregistré sur le vif, tam-tam et autres percussions, danse et chanson rond chantée par le groupe An Arouei de Kinshasa.

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0: nous recevons à ce micro beaucoup d'associations qui œuvrent notamment pour l'Afrique, pour aider des endroits, que ce soit au Cameroun, au Niger et aujourd'hui au Congo. Est-ce que la télévision fait un travail pédagogique justement pour protéger les jeunes filles, ne parlons pas des femmes, les jeunes filles, c'est le plus gros problème. Est-ce qu'il y a une information ou c'est seulement vos associations qui travaillent sur place?
1: Et les associations, et surtout quand même les organismes non gouvernementaux occidentaux, mais qui appuient des associations locales et qui, disons, mettent en place des programmes et notamment et télévisés et radiodiffusés, hein, qui ont pour objectif de lutter contre les violences basées sur le genre, comme on dit. Et j'ai vraiment été très souvent ces derniers temps au Congo et cela m'a beaucoup frappé. Mais ben, qu'est-ce que vous voulez ? Ça aussi, ça prend beaucoup de temps. Et ces programmes d'éducation, et avant qu'ils ne donnent des résultats, donc on voit effectivement sur le terrain le résultat de toutes ces campagnes, ben, il s'écoule toujours un certain temps.
2: Extrait d'un clip de l'association AZOP, République démocratique du Congo, chanson sur la sensibilisation coronavirus 19 by BTT.
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0: Jean-François Sébinois, vous êtes un des membres de cette association, les Amis de Goma, qui n'est pas une association toute neuve. Vous nous avez dit tout à l'heure une quinzaine d'années. Vous avez besoin de bénévoles, vous avez besoin d'argent. J'aimerais qu'on rappelle un numéro de téléphone, parce que vous avez une page Facebook, il y a un certain nombre de renseignements qu'on trouve sur Internet. Votre adresse, 1218 route de Tancarville, c'est à la Serlangue, en Seine-Maritime, évidemment. Un numéro de téléphone que l'on va répéter, 02 35 13 66 87. Je répète, 02 35 13 66 87. On peut aider les Amis de Goma par des tas de gestes, déjà de l'argent, parce que l'argent, ça vous permet de travailler sur place. Et puis ce fameux conteneur, vous en envoyez tous les ans, vous envoyez un conteneur.
1: Alors, merci d'avoir parlé de notre page Facebook. Le plus simple encore aujourd'hui, avec l'existence du web, d'Internet, en fait, le plus direct, c'est même de taper dans son navigateur « Les Amis de Goma ». En tapant dans son navigateur « Les Amis de Goma », hein, Goma c'est G-O-M-A, et bien on tombe sur notre site internet. Et le site internet contient encore beaucoup plus de renseignements que la page Facebook. Et le numéro de téléphone, c'est bien, on ne le retient pas toujours facilement. Donc, je tape dans mon navigateur « Les Amis de Goma ». Je tombe sur le site des Amis de Goma, et dont je suis en fait le président. Et si nous sommes aussi dynamiques, c'est bien parce que vous l'avez bien fait de le souligner, nous avons beaucoup de bénévoles. Notre association compte aujourd'hui une centaine de membres ou sympathisants.
0: C'est beaucoup pour une association.
1: C'est énorme, même si sur la centaine, et c'est surtout une trentaine qui sont vraiment actifs. Et même là aussi, nous trouvons que c'est beaucoup. Alors, le conteneur, en réalité, c'est une fois tous les 2 à 3 ans qui part. À un certain moment, ils font un répit. Et surtout, acheminer un conteneur sur Goma, ça nous revient à 12 000 euros. Alors, trouver 12 000 euros, même si on a des sympathisants, ce n'est pas du tout une mince affaire.
0: Et oui, les porte-conteneurs, pour qu'ils partent, c'est pas gratuit.
1: Voilà. Et nous démarrons généralement avec 0 euro. C'est le cas aujourd'hui. Mais malgré tout, et quand nous décidons qu'un conteneur doit partir, il finit toujours par partir. Et il n'a jamais mis 2 ans pour être rempli. Généralement, en un an et demi, on finit par trouver. Aujourd'hui, on n'a rien, sauf les idées et la volonté. Mais à chaque fois, bon, par exemple, celui qui nous a mis le pied à l'étrier, pour commencer, c'était le Rotary Club du Havre. Je ne sais pas comment ils ont su, c'est même pas...

0: Est-ce qu'il y a dans la région havraise ou au Havre une communauté de Congolais ?
1: Et il y a une communauté de Congolais. D'ailleurs, au tout début dans les années 91-12, quand je suis arrivé ici, j'étais le secrétaire général de la communauté zaïroise. À l'époque, c'était encore le Zaïre. Eh bien, c'était moi qui étais le secrétaire général.
0: Et il faut comprendre, le Congo a eu plusieurs noms.
1: Et le Congo belge, le Congo tout court, le Zaïre et aujourd'hui la République démocratique du Congo.
0: C'est le même
1: démocratique,
0: pays.
1: C'est le même pays. Qui aspire à devenir démocratique un jour. Voilà comment c'est République démocratique du Congo. Donc il y a une communauté congolaise, mais nous avons également la sympathie de voisins rwandais, de béninois. C'est souvent une histoire de rencontres, comme dans toutes les associations, c'est des rencontres en fait souvent inter-individuelles qui finalement créent une association. Donc voilà. Mais je dois souligner que n'eût été aussi le dynamisme de nos partenaires locaux, à Goma même, ben, nous n'existerions pas. Et c'est bien parce qu'ils existent et qu'ils nous fouettent souvent que nous aussi, on continue à garder ce dynamisme.

0: Nous vivons une drôle de période depuis quelques mois à travers le monde avec la situation sanitaire. Quelle est la situation sanitaire par rapport à la Covid au Congo actuellement?
1: Alors, par rapport à la COVID, c'est vraiment une situation difficilement compréhensible. Pourquoi j'ai dit difficilement compréhensible? Parce que quand la COVID s'est installée, que nous avons observé les ravages qu'elle faisait dans les pays dits développés, notamment ici en France, eh bien, nous, on est entré en deuil aussitôt, quoi. On s'est dit que c'était la fin de l'Afrique. Et d'ailleurs, même sur place, certains Africains entrevoyaient un énième complot que l'Occident inventait pour exterminer l'Afrique. Voilà. Dieu aidant, la COVID-19 a plus ou moins épargné l'Afrique. D'une manière qu'aujourd'hui, personne ne s'est hasarderé à expliquer. Et si on a déjà du mal à comprendre la dynamique de la COVID ici en France, alors je ne vous dis pas ce qu'il en est en Afrique. Oh, voilà. Est-ce que l'Afrique noire, en tout cas, est plus ou moins épargnée? Même s'il faut mettre beaucoup de guillemets. Les Comores, même si c'est un territoire français, c'est quand même l'Afrique. Il s'y passe des drames incroyables. Et l'Afrique du Sud, même si c'est au sud, c'est quand même l'Afrique. Nous entendons ce qui s'y passe. La Malaisie, ainsi de suite. Mais dans la majeure partie des pays, bizarrement, la catastrophe annoncée n'a jamais eu lieu. Voilà.
0: Et c'est tant mieux.
1: Et c'est tant mieux parce que je ne sais pas comment est-ce qu'on allait faire face à cette autre catastrophe. Maintenant, il en meurt beaucoup, ça c'est sûr. D'ailleurs, nous-mêmes, notre association est intervenue en faisant fabriquer sur place un certain nombre de masques pour notamment protéger les écoliers qui étaient en rassemblement pour les examens de fin de cycle, l'équivalent du baccalauréat ici. Bon, donc ça inquiète. Et y a des morts, il y a des décès. Et moi, personnellement, j'ai perdu beaucoup de décès et beaucoup de camarades. Et l'université de Kinshasa, pour ne citer qu'une seule université, a perdu jusqu'à aujourd'hui plus de 30. Non, la faculté, rien que la faculté d'économie, donc je cite les chiffres que je maîtrise, a perdu 20 professeurs. Je dis bien professeur, je ne dis pas chef de travaux ou assistant, 20 professeurs. Mais
0: Or,
1: globalement, ce n'est pas quand même à la dimension de ce qui se passe ici.
0: et c'est aussi très grave de perdre des cadres parce que
1: Exact.
0: c'est ce qui permet de former aussi une population.
1: Exact.
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0: J'aurais voulu savoir si vous avez des liens avec le Congo Brazzaville.
1: Eh bien, évidemment, même si je viens de Goma, donc à 2000 km de la capitale qui est voisine de la capitale du Congo Brazzaville, eh bien, nous avons des contacts très fréquents. D'ailleurs, et un des volets qui aurait pu être évoqué, c'est le fait que pour nous, il est très important de faire connaître l'Afrique et ici en France. Parce que, en termes de solidarité, et on ne devient solidaire que quand on se connaît assez bien. Et pour revenir au Congo, notre animateur principal, donc celui qui nous accompagne dans, je dirais, la rencontre avec l'autre, c'est un danseur et musicien congolais et qui fait essentiellement du tam-tam. Et il nous accompagne dans toutes les animations quand nous organisons des repas pour faire découvrir les saveurs africaines à la population havraise. Et quand nous organisons des danses africaines, les animateurs sont essentiellement des Congolais. Enfin, des Congolais de mon Congo, je dirais, mais également des Congolais de Brazzaville.
2: Pour reprendre la question de Gisèle, il y a deux Congos.
1: Il y a deux Congos. Le Congo Brazzaville, qui est une ex-colonie française, et le Congo ex-belge, ex-Zaïre, qui est le Congo démocratique.
2: C'était Escapade, une émission de Didier Blonz, montage, réalisation, Gisèle Billan. Aujourd'hui, nous avons parlé du Congo avec Jean-François Sébinois et notamment, il nous parlait également de son association Les Amis de Goma qui intervient pour les populations de République démocratique du Congo. Une association que vous pouvez retrouver sur Internet et que vous pouvez retrouver également à la Serlang, un petit village dans le pays.
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1: 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Bonjour docteur Guenin, on se retrouve pour une nouvelle émission, Destination santé. Quelques étapes déjà franchies parce que certain nombre d'émissions réalisées. Et j'aimerais que vous nous rappeliez un petit peu la philosophie générale de ces émissions. Et surtout, là, on est en plein dans l'alimentation, dans ce qu'on mange au quotidien. Est-ce que c'est important dans le cadre global de la santé? Et quels sont les autres éléments intéressants?
0: Je crois que l'alimentation est effectivement un facteur important, mais il n'est pas seul. Je crois que c'est très important de penser qu'il y a d'autres éléments qui vont être utiles pour avoir une santé correcte. Nous avons parlé des défauts de notre civilisation, puisque c'est de nous dont il est question. Dans notre civilisation occidentale, nous avons trois défauts majeurs qui sont l'absence donc d'une alimentation correcte, une alimentation donc déséquilibrée. Nous avons deuxièmement l'absence d'exercice physique. Nous sommes des sédentaires, nous sommes devenus très sédentaires. Et enfin, troisièmement, l'usage habituel de produits toxiques qui sont toxiques pour notre système nerveux.
1: Caféine,
0: nicotine, alcool, qui sont donc des drogues légales et que nous employons d'une façon assez courante et en tout cas tout à fait admise dans notre forme de civilisation. Donc ces défauts-là, c'est ce qui mène à un certain nombre de défauts de maladies de civilisation. Par ailleurs, on a dit, et c'est aussi la philosophie de ces émissions, c'est de savoir qu'il y a des choses très simples dans la nature qui sont là à notre disposition et qui nous permettent d'entretenir une santé correcte. L'air que nous respirons, la façon de respirer, l'usage de l'eau, le soleil, et le bon usage du soleil, le repos, cultiver des pensées positives, donc l'alimentation correcte, l'absence de toxiques, tout ça sont des moyens simples à disposition de tout le monde et qui sont dans le domaine de la médecine préventive. J'insiste bien sur cette notion-là. Nous parlons ici essentiellement de prévention. Bien entendu, lorsque quelqu'un est malade, bien, il doit bénéficier des soins les plus modernes, les plus appropriés, les plus technologiques, ça c'est clair. Mais là, nous parlons prévention générale pour une population générale.
1: Parce que ce serait peut-être présomptueux de penser qu'en suivant au pied de la lettre ces émissions, on va échapper à toutes les maladies.
0: Non, il n'est pas question de ça du tout. J'ai dit, je crois déjà dans ces émissions, que nous sommes tous mortels, nous allons tous être malades. Le problème, c'est d'être malade le plus tard possible, de mourir le plus tard possible aussi, et en meilleur état possible. Et ça, c'est possible d'améliorer notre capital et de prolonger donc dans un certain confort et un bien-être. Je crois que s'il fallait résumer, s'il y a un mot qu'il faut employer dans ces émissions, c'est bien-être. On souhaiterait apporter aux personnes qui nous écoutent les moyens d'avoir un meilleur, ce bien-être.
1: Voilà, une qualité de vie qui fait qu'on se sent bien dans sa peau, là voilà. C'est le cas de le dire, puisqu'on est au plan physique. Les chapitres que vous avez évoqués, docteur, tels que l'air, le soleil, l'exercice physique, je pense qu'on y reviendra.
0: Oui.
1: Parce que ce ne sont que des principes de base énoncés. Mmh. Par contre, l'alimentation, on est en plein dedans.
0: Ah oui.
1: On a déjà bien avancé. Et je voudrais rappeler que notamment ces dernières émissions étaient consacrées aux protéines, aux graisses et aux hydrates de carbone. Un petit rappel, 15% de protéines, 30% de graisses et 55% d'hydrates de carbone sont d'après...
0: En
1: calories.
0: Et non pas en poids.
1: En poids, sont un échantillonnage correct. Oui. Est-ce que cela veut dire que si moi j'arrive en calories à répartir mon apport de nourriture dans ce créneau-là, je serai en bonne santé. Oui. Je serai bien nourri, disons, sans aborder les autres aspects de la santé.
0: C'est en tout cas nécessaire, mais ce n'est pas suffisant. Là, on a donc abordé le problème presque quantitatif, aussi un peu qualitatif de la nourriture, mais il est certain que si on observe que cela, il va manquer quelque chose parce que l'alimentation, c'est bien plus large. Il y a d'autres éléments dans les aliments dont il faut tenir compte. Et là, je pense que vous voyez tout de suite ce dont je veux parler, c'est-à-dire des vitamines.
1: Ah, les vitamines, le grand mot lâché.
0: Oui.
1: On parle à tout moment de vitamines. Je ne suis pas bien, je vais prendre des vitamines. Je sens la grippe venir, je vais prendre des vitamines. Est-ce que c'est vraiment la panacée?
0: Bien, ce n'est pas la panacée de prendre des vitamines comme ça, mais il est très important d'absorber avec l'alimentation donc des vitamines. Vous savez que c'est une notion qui est relativement récente, puisque c'est à la fin du 19e, début du 20e siècle qu'on a défini la notion de vitamine. On avait perçu un tout petit peu qu'il y avait quelque chose qui se passait lorsque les aliments étaient pas frais. Le scorbut est une maladie des marins qu'on connaissait bien. Et on raconte volontiers l'histoire de Jacques Cartier qui avait un tas de marins malades quand il est arrivé dans le Saint-Laurent. Et il a, pour continuer son expédition, il dit « Tous les malades, vous débarquez ». Il a débarqué tous les malades. On ne sait pas très bien quel était ce s'il disait ben comme ça ils vont mourir là et puis ils seront enterrés dans la terre plutôt que envoyés dans l'océan. Mais toujours est-il que lorsqu'il est redescendu de Saint-Laurent, qu'il est revenu, ils étaient tous en bonne santé parce que les indigènes les avaient nourris avec des fruits et des légumes et qu'ils avaient tous en quelque sorte ressuscité et ils allaient tous très très bien. Donc ces maladies étaient connues, mais la notion de vitamine est quelque chose de très très récent. Et c'est en France, c'est Lucie Randoin qui a beaucoup travaillé là-dessus. Je crois qu'elle travaille à l'Institut Pasteur. Il y a un Hongrois, Saint-Georgi, qui a découvert la vitamine C carrément. Et donc, petit à petit, les vitamines sont devenues quelque chose qui a été connu. Ce sont des substances qui sont en très petite quantité dans les aliments et qui sont donc indispensables à un équilibre de santé pour l'homme. Dès qu'il n'a plus ses vitamines, vont arriver un certain nombre de maladies. Donc il faut veiller à ce que les aliments que nous absorbons contiennent toutes ces vitamines.
1: Alors il semble effectivement que ce soit des éléments en petite quantité, mais incontournables, puisque vous avez cité cet exemple du Saint-Laurent. Il a suffi de peu de choses. Finalement, il n'avait certainement pas une nourriture très riche. Mais l'apport d'aliments frais a...
0: Oui, ils avaient, enfin, sur les navires, ils avaient une alimentation relativement riche, puisque c'était surtout des salaisons, des choses comme ça, mais aucun produit frais, puisqu'à l'époque, on n'avait pas de réfrigérateur, bien entendu. Et donc, c'est à partir de là qu'on a découvert ces vitamines, la vitamine C, la vitamine D, la vitamine A, enfin, ils portent tous des lettres, hein.
1: Ils portent des lettres pour les reconnaître, mais est-ce à dire que chacun a des rôles très précis?
0: Tout à fait différents les uns des autres, et il ne faut pas confondre. Chaque vitamine a un rôle qui lui est propre. Il y a deux grandes catégories de vitamines, ce sont les vitamines liposolubles et les vitamines hydrosolubles, c'est-à-dire des vitamines qui sont solubles dans les graisses ou dans l'eau.
1: Donc liposolubles
0: dans les graisses et hydrosolubles dans l'eau. Et donc il y a ces deux catégories de vitamines. Et nous pourrions éventuellement parler de ces différentes vitamines lors d'une prochaine émission. Là, nous n'aurons pas le temps de les aborder aujourd'hui. Simplement savoir qu'ils sont indispensables à une santé correcte.

0: Docteur, nous avons effleuré la présence des vitamines dans notre alimentation. Vous nous dites même qu'elles sont indispensables. Il y a des exemples qui ont montré que des hommes donnaient toute l'apparence d'individus qui étaient sur leur faim et qui ont, entre guillemets, ressuscité, qui vont mieux. J'ai pas compris, malgré tout, à quoi servaient concrètement les vitamines.
1: Bon, c'est simplement, on ne pourra pas malheureusement aborder ce problème aujourd'hui, mais les vitamines sont donc indispensables pour que les processus de digestion, d'assimilation et toute la vie en quelque sorte continuent. Ce sont des produits qui sont en très petite quantité, mais qui sont indispensables pour que les processus chimiques puissent se passer correctement. Et l'exemple qu'on a donné de ces marins qui étaient atteints de scorbut était qu'ils manquaient de vitamine C et que quand on manque de vitamine C, on devient malade, on devient très très malade, on perd ses dents, on commence à avoir des hémorragies et on va mourir parce que les processus vitaux vont s'arrêter. Donc les vitamines sont indispensables. Il y a toutes sortes de vitamines et nous allons, si vous le voulez bien, en parler dans la prochaine émission parce que là, nous manquons de temps. J'aimerais simplement rappeler que nous étudions actuellement l'alimentation, que nous avons étudié les différentes composantes des aliments. Nous en sommes aux vitamines, on en parlera encore largement donc dans la prochaine émission. On parlera également des sels minéraux, ça manque encore dans notre panoplie, de l'eau, des fibres végétaux aussi, ce sont donc des éléments qui ne sont pas proprement alimentaires, mais qui font partie de l'alimentation et qui sont indispensables pour que l'équilibre soit tout à fait complet. Après, alors on reviendra à des choses plus concrètes, on parlera des groupes alimentaires, parce qu'il faudra ensuite définir quelle est une alimentation idéale, ou en tout cas celle qu'on pourrait préconiser, on pourrait conseiller aux gens, et que la diététique moderne actuellement conseille donc aux personnes de notre type de civilisation. Il est évident que nous parlons à des Occidentaux qui sont en principe plutôt en pléthore.
0: Plutôt bien nourris.
1: Oui, plutôt bien nourris ou trop bien nourris et qui mangent donc mal.
0: Qu'entendez-vous par groupe alimentaire ?
1: Bien, les groupes alimentaires, ce sont donc des aliments qui vont ensemble et qui vont avoir à peu près les mêmes qualités, qui vont avoir les mêmes produits à l'intérieur, si vous voulez. Parce que lorsque vous allez au marché, vous ne dites pas au marchand, donnez-moi 2 kilos de protéines et 1 kilo d'hydrate de carbone. Vous lui dites, donnez-moi 1 kilo de choux et puis 3 kilos de pommes de terre. Alors, quand on achète des pommes de terre, qu'est-ce qu'on achète ? Et ce sera là les groupes alimentaires. Nous définirons des groupes alimentaires pour savoir justement comment acheter nos protéines, acheter nos hydrates de carbone et acheter nos graisses.
0: Voilà, parce que maintenant on commence à être un peu plus au clair sur
1: j'espère.
0: Les proportions qui sont nécessaires à notre santé, la façon
1: comment réaliser en pratique.
0: Voilà, réaliser en pratique
1: mais
0: une alimentation.
1: Avant ça, il y a encore quelques données théoriques qu'il faut encore, il faut passer par là. Les sels minéraux, c'est important. Les fibres végétaux, c'est également très important. Il faudra que nous en parlions.
0: Je vous donne rendez-vous donc à très bientôt.
1: À bientôt.
0: C'était Destination Santé. Si vous souhaitez avoir davantage d'informations sur toutes ces notions, vous pouvez nous demander le livre du docteur Pamplona, Croquer la vie, un ouvrage paru aux éditions Vie et Santé. Alors à très bientôt.

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1: Amis auditeurs, bonjour. Si vous souhaitez suivre de plus près cette émission, je vous suggère d'ouvrir votre Bible au chapitre 15 de l'Évangile de Luc. Et Christophe Selmar nous accompagnera dans cette découverte de la parabole du Père du Fils prodigue. Christophe, bonjour.
2: Bonjour Dany, bonjour aussi à vous tous, chers amis auditeurs.
1: Vous le disiez récemment, cette parabole est inépuisable. On pourrait en tirer quantité d'enseignements pour notre vie, aussi bien de parents que de fils et de filles de Dieu. Et on a parlé la dernière fois de la fête que ce père a organisée très rapidement et avec beaucoup d'enthousiasme pour ce fils qui était revenu à la vie, ce fils qui avait été retrouvé. Alors, est-ce que c'est important, déjà dans le contexte biblique et peut-être aussi au niveau socioculturel, d'organiser une telle fête? Est-ce que cela a un sens?
2: Oui, et sans vouloir parodier la prière dominicale, je m'en garderai bien, mais on pourrait dire que ta volonté soit faite, non pas le fait, F-A-I-T-E, que la volonté se réalise, mais que ta volonté soit faite, F-E, accent circonflexe, T-E.
1: Une véritable fête.
2: Parce que Dieu est le Dieu de la joie. D'ailleurs, dans ce passage, la parabole du fils prodigue, c'est un passage qui se trouve dans l'évangile donc de Luc au chapitre 15, et cette parabole fait partie d'une trilogie, c'est-à-dire de trois autres paraboles. La parabole du bon berger, la parabole de la drachme perdue, et la parabole du fils prodigue. Ces trois paraboles sont enseignées suite au scandale que le comportement de Jésus avait suscité auprès des pharisiens et des scribes qui s'étonnaient que celui qui se prétendait le Fils de Dieu puisse oser fréquenter des gens de mauvaise vie, des prostituées, des publicains, etc. Et ils avaient dit « cet homme accueille des gens de mauvaise vie ». Le thème de ces trois paraboles données en réponse au scandale qu'il avait suscité, c'est le thème de la joie. La parabole du bon berger se termine ainsi. Il y aura plus de joie dans le ciel pour un seul pécheur qui se repent que pour 99 justes qui n'ont pas besoin de repentance. La parabole de la drachme perdue, qui est dans la même lignée que celle du fils prodigue, où la femme retrouve cette fois-ci la pièce, une pièce qu'elle avait égarée. Jésus conclut cette parabole en disant « Il y a de la joie devant les anges de Dieu pour un seul pécheur qui se repent. » Alors on retrouve le même thème de la joie lorsque le père retrouve son fils. Il va dire très fortement à Louis de tous les serviteurs et de toutes les personnes dans la maisonnée « Mon Jean, réjouissons-nous. » Autrement dit, je crois un évangile de la joie, parce que le mot évangile veut dire bonne nouvelle. Mm-hmm. Alors il n'y a rien de plus triste que des chrétiens tristes, névrosés, anxieux, des hallucinés de l'au-delà, attendant dans le renoncement, dans l'abnégation, dans la mortification, les jours meilleurs où Dieu les réintégrera dans son royaume.
1: Non, une fois non, qu'ils auront beaucoup ramé.
2: Si l'évangile est une bonne nouvelle, tous les chrétiens devraient être des hommes et des femmes heureux, joyeux. En quoi consiste cette bonne nouvelle? C'est que nous sommes réintégrés gratuitement, inconditionnellement, par un Dieu d'amour qui veut faire de nous des fils et des filles heureux.
1: Je ressens justement dans cette bonne nouvelle un sentiment de triomphe. De triomphe de Dieu qui a retrouvé son enfant et de triomphe des enfants qui ont enfin retrouvé la qualité du père qu'ils
2: voilà,
1: avaient perdu.
2: C'est ce qu'on appelle la réconciliation. Dans tout le message de la Bible, cette bonne nouvelle consiste dans cette puissance de réconciliation. Dieu tend la main à l'homme pécheur. Il lui dit « quoi que tu aies pu être, quoi que tu aies fait, on passe l'éponge sur le passé ». Et puis, on s'écoute et on rentre dans une nouvelle logique relationnelle de réconciliation. Le fils est parti parce qu'il avait méconnu son père, il n'avait pas découvert son caractère. Et c'est vrai qu'on peut rester de nombreuses années auprès de quelqu'un sans le connaître, sans l'apprécier. Et puis voilà que ce fils, très loin, dans la difficulté, finit par comprendre qui était son père. Et surtout, lorsque ce père l'accepte inconditionnellement, il court à sa rencontre, l'étreint, l'embrasse en lui disant « Tu n'as jamais cessé d'être mon fils, si tu veux venir, je t'accepte tel que tu es. » Alors le fils est complètement changé par cela. Et je crois que cela mérite une fête lorsque on se réconcilie avec quelqu'un et lorsque

que moi j'aime bien ce passage où Jésus, dans son dernier enseignement auprès de ses disciples, lors d'une prière qu'on appelle la prière sacerdotale, dira la vie éternelle, la vie pour laquelle le Christ est mort, c'est qu'il te connaisse, toi, le seul vrai Dieu et celui que tu as envoyé, Jésus-Christ. C'est connaître Dieu. Alors, il y a des personnes qui ont une mauvaise connaissance de Dieu. Au lieu de voir un Dieu intéressé au bonheur de l'homme, un Dieu présent qui accompagne, qui soutient, qui pardonne, qui exhorte, qui réconcilie, un Dieu finalement fidèle, un Dieu miséricordieux, compatissant, on a la conception d'un Dieu comme étant un père fouettard, très haut dans le ciel, qui se désintéresse des hommes, qui les attend au tournant suite à leurs péchés, qui inscrit dans un registre tous les péchés qu'on a commis, qui finalement nous menace des flammes de l'enfer si jamais on n'a pas pu ou su ou pu voulu vivre comme il voulait. Non, ce Dieu-là, c'est un Dieu que je rejette. Je ne croirai pas en un tel Dieu. Je crois au Dieu de Jésus-Christ qui est un Père, qui est intéressé au bonheur de ses enfants. Alors bien sûr, notre obéissance peut être une obéissance motivée par la crainte. Elle peut être une obéissance motivée par l'intérêt. Hein. Calculateur, j'achète mon salut. Donnant, donnant, je fais ceci, Dieu me donne cela. Ça peut être aussi une obéissance motivée par le devoir. Je n'ai pas envie, mais si tout le monde faisait ainsi, par conséquent, il y a là un danger de formalisme, de rigorisme, de légalisme, par le devoir. Et ça, ce n'est pas aussi une bonne nouvelle. La bonne nouvelle, c'est que notre obéissance doit être motivé uniquement parce qu'on a un Dieu merveilleux qui nous aime, et notre obéissance, c'est finalement la réponse admirative à ce que Dieu est.

0: Alors, concrètement, Christophe Selmar, puisque j'aime bien être concrète et c'est tous les jours que nous avons à revoir ceci dans notre vie, comment découvrir que cette bonne nouvelle est faite et est une joie non seulement à vivre mais à partager? Comment échapper un petit peu à ce syndrome du chrétien triste?
1: Alors, je dirais simplement que la bonne nouvelle consiste en ceci. Dieu nous rend, par Jésus-Christ, qui a détruit notre nature de péché, il s'est incarné dans notre humanité, mais s'incarnant dans notre humanité de péché et ne devenant pas pécheur, il a vaincu la cause de notre mort, la cause de nos péchés, c'est-à-dire de nos déviances.
0: Lui a le triomphe.
1: Lui a le triomphe parce que de la crèche à la croix, Jésus est resté victorieux du mal. Il n'a pas péché malgré l'horreur de la croix, malgré la malédiction que les hommes font peser sur lui à la croix. Il a vaincu notre nature de péché et la nature de péché de l'homme, c'est notre égoïsme latent, viscéral. Nous sommes intéressés et nous sommes égocentrés par nature. C'est là la cause de notre malheur. Le malheur dans un couple. Malheur dans une famille, malheur dans un service quelconque, lorsque nous ramenons tout à nous-mêmes, nous voyons tout avec nos propres regards et nous essayons toujours de dominer les autres. C'est ça, la nature du péché par excellence. Alors la bonne nouvelle, en quoi consiste-t-elle? Parce que le mot évangile veut dire cela, c'est que le Christ a vaincu ce qui cause notre égocentrisme, notre égoïsme, et il nous offre, par la présence du Saint-Esprit dans notre cœur, le pouvoir d'être désintéressé, de nous attacher à l'autre, de rechercher le bonheur de l'autre. Et c'est dans la recherche du bonheur de l'autre que se trouve notre équilibre. Il y a un texte dans le livre des Actes où l'apôtre Paul rapporte un enseignement de Jésus qui n'est pas consigné dans les évangiles, mais il y a aussi des enseignements qui ont été reportés oralement, où Jésus a dit, il y a plus de bonheur à donner qu'à recevoir. Quand un chrétien est triste, c'est un chrétien qui est trop centré sur lui-même, trop soucieux de sa vie éternelle, trop soucieux finalement de ses bonnes œuvres à fignoler, à briquer, à soigner pour mériter sans salut.
0: Accumulé.
1: Non, il

0: Il faut finalement appliquer ce que la loi nous dit. Tout ce que vous voulez que les hommes fassent pour vous, faites-le de même pour eux. Avoir une vie d'ouverture. Et lors d'une prochaine parabole que nous étudierons, la parabole du bon samaritain, Jésus va nous enseigner qu'il faut devenir le prochain de l'autre, c'est-à-dire prendre l'initiative de la rencontre, ne pas être dans une position attentiste. Quand l'autre s'approche de moi, alors je fais l'effort de sortir, bon gré, mal gré, de ma tour d'ivoire, de mon égocentrisme pour être présent à ses attentes. Non, ça c'est un christianisme des bonnes œuvres, un christianisme véritablement que Dieu apprécie, c'est lorsque, mu par l'amour que met le Saint-Esprit dans notre cœur, nous avons la propension, la force d'aller à la rencontre de l'autre pour être présent aux attentes et aux besoins de l'autre de façon réelle et concrète. Et c'est faire le bonheur de l'autre qui constitue finalement la joie d'être chrétien.
1: Donc avoir cette conscience que le Christ a remporté lui cette victoire et que cette victoire nous pouvons nous l'approprier.
0: C'est exactement ce que le chrétien vit par la communion, lorsqu'il mange ce pain de vie. C'est ce pain qui lui donne la force d'aimer. Et le fils prodigue ici va vers le Père parce qu'il dit: ici, je meurs de faim. Chez mon Père, il y a du pain en abondance. Alors je voudrais dire à tous nos amis auditeurs, chez Dieu, il y a du pain en abondance. Acceptez qu'il vous nourrisse spirituellement pour qu'il vous donne la force et le pouvoir d'aimer. Le Christ a acquis ce pouvoir pour chacun d'entre nous gratuitement et le met à notre disposition par le Saint-Esprit.
1: Christophe Selmar, merci. À très bientôt pour poursuivre cette étude.

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0: Bonjour madame, bonjour monsieur, bonjour Yvon.
1: Bonjour Bernard.
0: Alors aujourd'hui, vous nous parlez des quatre évangiles, Yvon, c'est bien ça?
1: Oui, c'est ça, tout à fait.
0: Alors, mais pourquoi quatre évangiles? Il y a donc quatre prophètes qui ont écrit à leur manière, selon leur sensibilité, la vie de Jésus. Mais pourquoi quatre personnes et pourquoi quatre évangiles différents?
1: Oui, quatre apôtres. Il y a parmi les évangélistes des apôtres confirmés qui ont été appelés par Jésus. C'est le cas de Matthieu, c'est le cas de Jean. Il y a Luc qui est un médecin et qui a su des apôtres qu'est-ce qui s'était passé et qui a demandé à Marie, qui a rencontré Marie, qui a rencontré Pierre, parce que Luc a été le secrétaire de Pierre à un moment donné. Il y a Marc qui a vécu à l'époque de Jésus et qui a connu Jésus. Et tout cela, ces quatre-là, se sont mis à écrire selon leur sensibilité, selon ce qu'ils avaient compris de la vie de Jésus, et qui se sont mis à mettre ça par écrit et à rédiger leur conception de l'Évangile. C'est comme si, lors d'une conférence de presse, eh bien, les journalistes rapportent un événement selon leur point de vue respectif, selon leur point de vue personnel. Eh bien, il y a une conférence de presse, il y a beaucoup de journalistes, eh bien, chacun rapporterait le même événement selon des sources différentes éclairées par leur expérience personnelle. Eh bien, c'est ce qui s'est passé. Les quatre évangiles relatent la vie de Jésus, mais selon des perspectives différentes. Le premier évangéliste, ça a été Matthieu. Il a sans doute écrit pour une communauté judéo-chrétienne. Il cherche à persuader ses lecteurs que Jésus est bien le Messie annoncé par les Écritures. Il insiste sur le fait que Jésus a accompli parfaitement l'Ancien Testament, même par sa naissance, et en incluant cinq importants discours de Jésus, eh bien, il montre qu'il est le grand prophète attendu dans le judaïsme. Marc cherchait à évangéliser, cherchait à persuader les gens que Jésus était bien, avait bien une vie très étonnante. Son récit plein d'action montre combien la vie de Jésus était étonnante par ses miracles, par ses actes de bonté, par son autorité. Jésus a démontré vite qu'il était le Messie. Puis Marc en est venu rapidement aux événements clés, c'est-à-dire la croix et la résurrection de Jésus. Alors Luc, lui, a écrit pour les païens, surtout pour les Romains. Et il a insisté sur le fait que Jésus est le sauveur de l'humanité. Et Luc montre qu'il met radicalement en question l'échelle des valeurs du monde entier. Luc souligne aussi la compassion de Jésus pour les femmes, pour les pauvres, pour les marginaux en général. Et le quatrième évangéliste, connaissait sans doute les trois premiers évangiles. Les trois premiers évangiles sont des évangiles qui ont été écrits antérieurement à son évangile, à lui. Il a voulu écrire un récit sur Jésus qui fut différent, qui porte particulièrement à la réflexion. Et si Marc, Matthieu et Luc sont comme une série de photos de la vie de Jésus, eh bien l'évangile de Jean, lui, tient du portrait de l'artiste, de ce portrait que l'artiste fait par touches successives et qui nous amène à penser que Jésus a été un grand personnage. Il commence de façon majestueuse en disant que Jésus est la parole éternelle de Dieu, devenu homme. Puis il montre comment Jésus a peu à peu révélé qu'il était, par ses miracles, ce que Jean appelle des signes. Eh bien, il montre la carte d'identité de Jésus-Christ. Et puis Jean traite une série de grands problèmes avec des mots-clés. La vie, la mort, la lumière et les ténèbres, la vérité, l'amour, la paix, etc. Dans son évangile, contrairement aux trois autres évangiles, Jean prend part à de longs débats de Jésus, tant avec ses opposants qu'avec ses amis. Jean va leur consacrer 5 chapitres aux dernières conversations de Jésus et aux prières de Jésus avec ses disciples avant sa mort. Et à la fin de son récit, Jean va expliquer pourquoi il l'a écrit, c'est-à-dire que son but était que le lecteur croie que Jésus est le Christ, que le lecteur puisse parvenir par lui à la vie éternelle.

Alors Jésus a été annoncé comme le Messie. Le mot Messie signifie « oint » en hébreu. Le mot grec correspond à Christ. Jésus est le Christ, il est loin de Dieu, il est le Messie de Dieu. Il désigne quelqu'un que Dieu a oint, a spécialement envoyé pour une mission particulière, le plus souvent pour libérer son peuple. Et les juges de l'Ancien Testament avaient été appelés par Dieu et remplis de son esprit pour la tâche de dirigeant. Et plus tard, les rois sont oints d'huile pour symboliser le fait qu'ils étaient les messies du Seigneur, ses oints. Et lorsque les rois de la lignée de David cessèrent de régner, alors un messie d'un nouveau genre a été promis au peuple. Il serait descendant de David, il serait oint et soutenu par Dieu pour être le libérateur d'Israël. Et du temps de Jésus, eh bien cette espérance qu'on appelle l'espérance messianique, l'attente du Messie, était devenue politique et nationaliste. On attendait un chef militaire qui conduirait avec succès une rébellion contre Rome. Et Jésus a accepté le titre de Messie. Mais il l'a accepté avec une extrême prudence. Ce terme a souvent été mal compris dans l'histoire. Et justement, c'était une prudence qui était justifiée. Un jour, la foule, portée par l'enthousiasme messianique, voulut le faire roi. Mais Jésus savait que sa royauté n'avait rien de commun avec la politique de ce monde. Et bien que Satan l'ait tenté dans ce sens. Et Jésus a refusé d'être sacré roi. C'est l'évangile de Matthieu au chapitre 4 qui nous le raconte. Et ce n'est qu'après sa mort et sa résurrection que les disciples ont compris que le Messie devait souffrir avant d'accéder à sa gloire royale. Et Jésus a souffert le martyr, il a souffert jusqu'à la mort de la croix. Il a lié le concept du Messie à celui du serviteur souffrant qu'Ésaïe avait annoncé dans l'Ancien Testament. Le Fils de l'homme, Jésus a été Fils de l'homme. C'était l'expression préférée de Jésus pour parler de lui-même. On la trouve partout dans les évangiles et seulement dans la bouche de Jésus. Pourquoi cela? Alors l'expression « fils de l'homme » signifie en araméen, la langue de Jésus, l'humanité. Signifie que c'est toute l'humanité qui est rassemblée en un être vivant. C'est l'être humain dans son ensemble. Elle était aussi utilisée pour parler de soi-même avec modestie, en évitant de prononcer le terme « je » ou le terme « moi », les pronoms personnels. Et elle désignait enfin, dans certains écrits apocalyptiques juifs, tels que le passage de Daniel, par exemple, désignait un haut personnage auquel Dieu a confié une mission. Et cette mission, c'est celle que Jésus a reçue. Jésus a certainement choisi ce terme à cause de son ambiguïté. Un groupe de juifs ne tarda pas à lui demander qui est le Fils de l'homme. Et en utilisant cette appellation, Jésus voulait dire, sans doute, qu'il était le vrai représentant, le vrai chef d'Israël, qu'il souffrirait le rejet de la part d'Israël, qu'il souffrirait la mort, qu'il ressusciterait de manière glorieuse. Et ce sont ces prétentions qui firent enrager littéralement les Juifs lors du procès de Jésus. Le grand prêtre lui a demandé s'il était bien le Messie, et Jésus a répondu sans embâge « Je le suis, et vous verrez le Fils de l'homme assis à la droite de la puissance de Dieu et venant sur les nuées du ciel. » C'est ce que nous raconte Marc au chapitre 14 et au verset 62.

0: L'évangéliste Luc montre que même enfant, Jésus avait déjà conscience que Dieu était son Père. Il était appelé fils de Dieu. Cette identité se trouva confirmée lors de son baptême par Jean-Baptiste. L'Esprit de Dieu vint sur lui sous la forme d'une colombe et une voix se fit entendre du ciel. « Tu es mon fils bien-aimé, en toi j'ai mis toute mon affection. » Alors le terme « fils de Dieu vient de l'Ancien Testament où Israël est appelé « fils de Dieu ». C'était une manière d'exprimer les liens étroits qui existaient entre Dieu et son peuple. Mais aussi le fait que Dieu attendait de son peuple l'amour et l'obéissance. Et les rois d'Israël furent aussi appelés fils de Dieu. Ils étaient spécialement appelés à obéir à la volonté de Dieu. C'est cette note d'obéissance fidèle qui est au cœur de l'expression « fils de Dieu ». Et c'est bien ainsi que Jésus la comprenait. Il a laissé sa gloire divine en venant sur cette terre pour vivre en obéissant parfaitement à la volonté de son Père, en tant que fils unique de Dieu. Il savait que cette obéissance impliquait la souffrance pour lui. Il savait qu'il passerait par là. Il était venu pour mourir. Ça correspondait avec sa volonté de mourir pour les hommes. Jésus était bien sûr unique en tant que fils de Dieu. Pourtant, un des aspects de sa relation avec son Père nous est accessible. Jésus utilisait le même mot que les enfants juifs utilisaient pour parler de leur Père. Il utilisait le mot « Abba », ce qui signifie littéralement « Papa ». Et Jésus a enseigné à ses disciples de considérer Dieu de la même façon. Il nous enseigne à nous-mêmes de considérer Dieu de la même façon. Il nous a appris ce qui est devenu la prière modèle. Il nous a appris le Notre Père. Notre Père qui est la prière exemplaire, la prière modèle, et qui qui crée une relation d'enfant à père vis-à-vis de Dieu. Et puis Jésus est Seigneur. Jésus n'a pas utilisé lui-même ce terme, mais Seigneur fut vite associé au mot Messie pour parler de lui après sa résurrection. C'était en effet le seul terme approprié pour exprimer ce que le chrétien voyait en Jésus. Son titre complet devint alors le Seigneur Jésus-Christ. Le Seigneur Jésus ouin, Jésus Messie. Le mot grec pour Seigneur avait une portée très large. Il pouvait simplement signifier monsieur, et c'est ce que les apôtres disaient couramment. Marie-Madeleine, cette femme qui était venue au tombeau le jour de la résurrection de Jésus, s'est adressée à celui qu'elle croyait être le jardinier, et en lui disant « Seigneur, dis-moi où le corps de Jésus se trouve-t-il » C'était un terme qui signifiait « monsieur ». C'était un terme qui pouvait être utilisé comme le plus haut titre attribué à l'empereur romain. C'était vraiment un terme de tous les jours, mais c'était aussi un terme qu'on utilisait pour qualifier l'empereur romain lui-même.
1: C'était selon le contexte employé.
0: Voilà, c'était selon le contexte employé. Mais plus important encore, c'était le terme utilisé dans la version grecque de l'Ancien Testament pour rendre le nom spécial de Dieu, Yahvé. Yahvé était traduit dans la version grecque par le mot Seigneur. Par le mot Seigneur. Donc, du temps de Jésus lui-même, les Juifs d'expression grecque utilisaient le mot Seigneur pour parler de Dieu lui-même. Et il est de ce fait significatif que les premiers chrétiens, qui étaient d'ailleurs des Juifs, Hein, les premiers chrétiens étaient juifs. Ils ont appelé Jésus Seigneur parce qu'ils l'ont adoré en tant que Seigneur, en tant que Dieu. Ils ont chanté des cantiques qui célébraient Jésus-Christ. Ils ont lu des passages de l'Ancien Testament qui se référaient à Dieu et ils l'ont appliqué sans autre à Jésus-Christ lui-même. La simple phrase « Jésus est Seigneur » est sans doute le premier credo chrétien et elle est contenue dans les épîtres de Paul. Elle exprime en trois mots toute la foi chrétienne en Jésus-Christ.

0: la Bible dit que Dieu a ressuscité le Christ d'entre les morts. Il a ainsi proclamé que son Fils était le Sauveur du monde. L'événement historique de la résurrection est aussi le fondement même de la foi chrétienne. Si le Christ n'était pas sorti de son tombeau, sa mort aurait manifesté clairement l'échec de sa mission. La résurrection est donc la preuve certaine que le chrétien a raison de croire. La mission de Jésus ne s'est pas terminée par un échec, mais par un triomphe. À la fin, toute chose, même le dernier ennemi, la mort elle-même, devront être soumises à la victoire et au règne de Jésus.
1: Mais alors dites-moi, Yvon, pourquoi le symbole de la chrétienté est un Christ en croix ? Dans ce cas-là, pourquoi n'est-il pas le Christ ressuscité ?
0: Eh bien, le symbole de la chrétienté, c'est la croix. C'est la victoire par la croix. Mais c'est pas le Christ en croix. Le Christ en croix n'a jamais été le symbole de la résurrection. Le Christ en croix, c'est un symbole qui est repris par l'Église catholique, qui est repris par l'Église orthodoxe, mais ça n'est pas le symbole de la victoire de la croix. C'est le symbole de la victoire de la croix, c'est la croix vide. C'est la croix qui est vide, qui ne porte plus le corps de Jésus cloué sur cette croix. Pour le chrétien, la mort de Jésus-Christ et sa résurrection sont plus qu'un fait historique. La mort et la résurrection du Christ ont joué un rôle capital dans la vie des chrétiens, à déterminer les projets, les espoirs, les mobiles des chrétiens. Et le Nouveau Testament nous enseigne que l'homme doit accepter d'être comme fut Jésus dans sa vie et dans sa mort. Ça signifie que si nous acceptons de mourir à nous-mêmes, nous serons alors capables de vivre une vie nouvelle. De même que Jésus mourut et ressuscita à la vie nouvelle, eh bien, le chrétien vit et travaille fort de la force par laquelle Dieu ressuscita Jésus d'entre les morts. La victoire du Christ sur la mort a complètement transformé tout ce qui a trait à la souffrance, à l'affliction. La mort n'est plus une fin en soi, n'est plus une fin dernière. Tous ceux qui meurent peuvent savoir que Christ est passé par cette expérience avant eux et qu'il la leur fera traverser pour les conduire à la vie éternelle. Il est bon de se souvenir que Jésus n'aurait jamais connu le triomphe de sa résurrection s'il n'avait pas consenti à donner d'abord sa vie. C'est uniquement lorsque nous abandonnons à Dieu la direction de notre vie que nous pouvons recevoir la vie nouvelle qui vient de lui.

0: Un jour, Jésus a dit, lors de la mort et de la résurrection de Lazare, qui son ami, qui l'a ressuscité, Jésus a déclaré, c'est des paroles qui nous sont rapportées par l'évangile de Jean au chapitre 11 et au verset 25, Jésus dit « Je suis la résurrection et la vie, celui qui croit en moi vivra quand bien même il serait mort. » Et quiconque vit et croit en moi ne mourra jamais. Eh bien, c'est l'extraordinaire bonne nouvelle que je vous annonce aujourd'hui. C'est que si vous croyez en Jésus-Christ, vous ne mourrez pas. C'est une chose certaine.
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1: 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Bonjour, bonjour chers amis. Aujourd'hui, nous allons apprendre à cultiver le jardin de notre cœur. Dans notre émission, nous avons le plaisir de recevoir Williams, Cédric. Bonjour Williams.
2: Bonjour.
1: Bienvenue.
2: Merci.
1: Merci pour ce beau sourire. Nous sommes arrosés. Mon cœur est un jardin, ma pensée est son jardinier. La pensée, dit-on, est une semence cultivée par nos paroles et récoltée par nos actions. Ce que je pense, c'est ce que je dis. Que nous dit donc la Bible au sujet de nos paroles ? Quel impact ces paroles ont-elles dans notre vie ? Alors, Williams, prenons-nous conscience de l'influence de nos paroles ?
2: Tout d'abord, merci de m'avoir invité. Comme le thème le dit, on a parlé tout à l'heure, soit de ce que la médisance peut causer dans une société, c'est toujours l'histoire de ce médecin américain qui a écrit un livre intéressant, le titre c'est Better, où il explique qu'il y a une pandémie en Inde. Et lorsqu'il va en Inde, pour, vous savez, les enfants, la polio, vous connaissez le problème de la polio, qui paralyse souvent les enfants, alors il devait orchestrer des vaccins dans tout un village. Mais vous savez, en Inde, avec les divisions des différentes religions, il y a une minorité musulmane, il y a une majorité hindoue. Et une dame du village, il raconte dans son livre qu'une dame du village, qui était musulmane, elle a couru dans tout le village disant que c'est les hindous qui veulent qu'on administre ce vaccin aux musulmans pour qu'ils puissent mourir, donc pour tuer tous les enfants. Donc cette rumeur qu'elle a soulevée a fait à ce que chaque fois que les médecins venaient pour orchestrer un vaccin, les maires disaient non. Alors, à long terme, quelques jours plus tard, on a vu que tous les enfants de ce village, seuls les enfants de ce village étaient paralysés. Mm-hmm. Parce qu'ils n'ont pas reçu de vaccin. Juste parce qu'une personne a soulevé une rumeur que le vaccin était pour tuer tous les enfants du village.
1: Et au final, à mon avis, cette parole dite par une personne a vraiment créé la mort.
2: Effectivement, c'est pour montrer à quel point la médisance, que le contexte soit vrai ou faux, est toujours dangereux. La langue, cette petite langue que nous avons, est très dangereuse. Et c'est pourquoi la Bible aussi nous donne une indication parlant vraiment de ce que la médisance peut faire dans une société.
1: Elle compare la Bible, me semble-t-il, la langue à un petit gouvernail qui dirige tout un bateau.
2: Effectivement, dans cette langue-là, que l'homme le plus sage qui a existé après son élève Jésus-Christ, Salomon, nous donne une indication justement sur ceux qui utilisent la langue pour faire ce que vous appelez le sport national, c'est ça?
1: Le sport national universel.
2: Voilà, parce que c'est universel, on parlera de d'où ça vient, ce sport. Dans Proverbes chapitre 16, vous savez que dans la conception hébraïque, la façon qu'on parle de nous, quand on veut parler de poèmes, nous utilisons les rimes.
1: Oui.
2: Tu vois.
1: On fait des rimes, des proses.
2: Voilà. Mais dans la langue hébraïque, le poème se fait par la répétition de la pensée. Dans Proverbe 16, le verset 28, on nous dit « L'homme pervers excite quoi ? Des querelles. » Et le rapporteur divise les amis. Ici, c'est une répétition des pensées pour comparer, pour dire l'homme pervers est comme le rapporteur. Mm-hmm. Donc, pour mettre un équivalent entre l'homme pervers et le rapporteur, puisque le rapporteur divise les amis. Donc, ce verset nous indique déjà que l'objectif même de la personne, c'est de diviser des amis.
1: On dit souvent diviser pour mieux régner.
2: Voilà. Donc, qu'est-ce que, comment la personne qui suit son langue, comment est-ce qu'elle travaille? Elle vient, elle dit j'ai entendu.
1: J'ai entendu dire que, sans vérifier souvent.
2: Sans vérifier. Parce que quel est le but dans ça? C'est que ce soit intentionnel ou accidentel, ça va diviser, ça va créer des conflits. Et ici, aux Antilles, il y a plusieurs familles qui se parlent pas à cause de la médisance.
1: C'est vrai.
2: Il y a plusieurs personnes qui ne sont plus amies aujourd'hui à cause de la médisance, parce que quelqu'un venait discréditer telle ou telle personne, ou quelqu'un est venu rabaisser telle ou telle personne, et finalement, le résultat, c'est quoi? Les familles ne se parlent plus, les aiguilles sont divisées, les personnes qui étaient amies avant ne se parlent plus. Pourquoi? À cause de qui? Du rapporteur qu'on considère comme l'homme pervers qui a pour but de créer les conflits, exciter les conflits et les divisions au sein des familles.
1: Et ce qui est dangereux, c'est que quand quelqu'un nous relate un fait au sujet de quelqu'un d'autre, on ne regarde plus la personne de la même manière.
2: Effectivement.
1: Sans même avoir vérifié si ce fait est exact ou non, le regard change, les émotions changent, les rapports changent.
2: Parce que, écoutez bien, avant qu'on aille dans les détails, les gens croient facilement aux paroles des hommes que la parole de Dieu. S'ils pouvaient avoir la même foi à la parole de Dieu, ils seraient transformés totalement.
1: Amen, amen, amen.
2: Mais lorsque les hommes apportent des choses directement, on croit sans vérifier. Pourtant, Dieu nous demande d'avoir la foi pour la parole de Dieu. Il n'y a pas de transformation. Est-ce que tu vois?
1: Mm-hmm.
2: Ben, d'où ce point vient? Où est-ce que la médisance vient? Est-ce que ça vient seulement de... Est-ce que c'est nous? Nous sommes seulement... Nous avons créé cela? Quel est le point d'origine de cette histoire qui mine même nos familles ici, les familles ici aux Antilles,
1: c'est
2: que
1: vrai,
2: ce soit partout?
1: D'où ça vient? Est-ce que la Bible nous en parle d'ailleurs?
2: Effectivement. Dans Apocalypse chapitre 12...
1: chapitre 12.
2: Le verset 7 nous dit « Il eut guerre dans le ciel. Michael et ses anges combattirent contre
1: le dragon
2: et ses anges. » Donc remarquez bien, le ciel est polarisé ici. Donc c'est en deux camps. Le mot guerre dans le grec, c'est le mot polémos. C'est d'où vient le mot polémique.
1: Ok, une guerre, c'est une polémique.
2: Donc la guerre a commencé par quoi? Il y a une polémique qui s'est déclenchée. Quelle était la polémique? C'est que Satan, Dieu a créé Lucifer, il est devenu Satan, donc adversaire. Il a commencé à véhiculer des rumeurs
1: concernant Dieu,
2: le caractère de Dieu.
1: Concernant le caractère.
2: Il est venu, il a commencé à dire que Dieu n'est pas bon, la loi de Dieu ne peut pas être observée. Il a donné toute série de mensonges, et ce qui fait que le tiers des anges, comme le livre d'Apocalypse nous dit, a cru à ce mensonge, et le ciel était
1: divisé
2: en deux. Ils ont commencé à remettre en question le gouvernement de Dieu. Ils ont commencé à douter de Dieu. Et finalement, on voit les conséquences. Comment ça a mené le péché dans le monde. Mais ça, il ne s'est pas arrêté là. Pourtant, Dieu avait une bonne relation avec tous les anges. Il a divisé les amis, n'est-ce pas? Quand Dieu a créé Adam et Ève, ils étaient les meilleurs amis. Mais qu'est-ce que Satan vient faire? Dieu a-t-il réellement dit?
1: Le doute. Semer le doute.
2: Et qu'est-ce qui s'est passé? Le ciel en division. Est-ce qu'il s'est arrêté là? Non. Vu que nous avons péché, nous avons maintenant l'ADN du péché, c'est-à-dire on fait l'œuvre de Satan sans se rendre même compte. Et qu'est-ce qui s'est passé au cours de l'histoire de la Bible? On voit les familles, même depuis la Bible, on a David et Saül. Comment cette jalousie a fait à ce qu'on a propagé des choses sur David et finalement David était fuyait au fur et à mesure.
1: Donc l'origine en fait des guerres, des polémiques, des propagations de choses douteuses vient souvent de la jalousie.
2: La jalousie, l'envie. Et n'oublions pas que d'après la Bible, une personne convertie, c'est pas quelqu'un qui propage la médisance. D'accord. C'est parce que les gens parfois sont encore vivent dans leur chair, dans l'esprit charnel, que lorsque, par exemple, suppose que j'avais déjà une jalousie à ton égard sur quelque chose que tu faisais d'une manière extraordinaire, mais je ne savais pas comment je pouvais le manifester. Alors l'occasion se présente quand il me dit que vous avez fait une chose ou vous êtes ceci. Moi, je veux m'appuyer là-dessus pour dire ah finalement Vous comprenez? Mm-hmm. Et qu'est-ce que je fais? Je ne vais pas véhiculer des choses parce que mon but, c'est de détruire ce que, ce que Dieu fait à travers vous, parce que c'est pour moi aussi une occasion pour moi de vous ramener à mon niveau. Vous voyez?
1: D'ailleurs, à mon sens, dans l'étymologie, médire, dire du mal de, c'est, ça tire son origine de dire du mal, donc du père du mensonge.
2: Effectivement.
1: Et le contraire de médire, c'est bénir, dire du bien, bonjour.
2: Effectivement.
1: Proclamer un bonjour, une bénédiction. Extraordinaire.
2: Mais c'est un point que nous devons aussi voir que dans l'esprit de la personne qui fait cela, il y a ce qu'on appelle un problème spirituel. Parce que, remarquez bien, dans Ézéchiel 28, lorsqu'on décrit Satan, on dit « Par la multitude de ton commerce, tu as péché. » Donc, est-ce qu'il ne vendait pas les bouquilles dans le ciel? Vous comprenez?
1: Oh non, moi, je ne suis pas ici.
2: Voilà. Il vendait le mensonge au sujet de Dieu. Donc, le rapporteur, qu'est-ce qu'il fait? C'est lui qui part partout pour propager.
1: Il propage ce qui est mauvais. Ça crée des désordres terribles.
2: Effectivement. Lorsque les gens viennent nous parler, il y a des questions qu'on doit leur poser, mais généralement, comme nous aussi, dans notre façon étroite, ou peut-être dans notre cheminement spirituel, on n'a pas encore arrivé à la maturité, nous croyons et nous répétons au fur et à mesure. Mais nous pensons que nous n'avons pas les conséquences de ça. Si vous faites l'œuvre de Dieu et vous faites des choses pour la gloire de Dieu et que moi je soulève une rumeur sur vous et que les gens qui étaient bénis ne veulent plus venir vous suivre ce que Dieu fait à travers vous, moi je porte les conséquences de ça. Le sang, Dieu me réclamera le sang. Donc que quelqu'un ne dise pas que le fait que j'ai véhiculé, alors je suis innocent. Non. La preuve que la médisance est très dangereuse, c'est que c'est ça qui a mené Jésus-Christ à la croix. Jésus-Christ est parti à la croix à cause de cette chose qui a commencé dans le ciel. C'est tellement sûr que ça coûtait la vie au Fils de Dieu.
1: Ok. Donc, en notre pouvoir, en pouvoir de la langue, il y a la vie ou la mort. Il y a des conséquences à ces deux choses-là, mais comment guérir si nous sommes malades? Comment guérir de ça? Quelqu'un qui prend conscience... Alors déjà, je pense que c'est difficile de prendre conscience quand on n'est pas inspiré de Dieu, quand on n'a pas envie de reconnaître sa situation. Mais comment aider quelqu'un qui a cette maladie? Parce que sa langue a besoin de guérison, non?
2: Oui, la langue, tout même a besoin de guérison parce que... supposons, comment on peut reconnaître quelqu'un qui est spirituel lors de l'humidisance qui est véhiculée? C'est qu'on vient me dire quelque chose sur vous, on me dit, ah, vous avez fait telle ou telle chose, si je suis réellement spirituel. Ma réaction, c'est d'abord d'aller vérifier à la source, pas de ce qu'on m'a dit. Je viens vous voir pour dire, est-ce que réellement ce que j'entends, c'est vrai? Si c'est même vrai, je suis là pour te soutenir pour que tu... reviens à Dieu, si tu t'es éloigné de Dieu. Ça, c'est une réaction de quelqu'un qui est converti. Et quelqu'un qui n'est pas converti,

0: l'œuvre de Satan. Et mon but, c'est de ne pas faire l'œuvre de Satan. Je dois demander le secours à Jésus-Christ. Ce que ma langue a déjà donné, je ne pourrais plus récupérer. Ça, c'est une certitude.
1: C'est clair.
0: Je vais essayer d'aller voir des personnes pour réparer, mais pour montrer à quel point on ne peut pas récupérer totalement ce qu'on a déjà déversé dans la mer en racontant à des personnes. Notre langue, nous devons vraiment prier Dieu qui tienne notre langue en bride. Parce que c'est ça, comme Jésus dit, par notre langue, on sera condamné par ce qui sort de nos bouches. Donc, comment Jésus-Christ a fait pour venir corriger cela quand Satan a accusé Dieu? La Bible nous dit dans Jean 1, verset 18, que, où Jésus dit, « Personne n'a jamais vu Dieu. Seul le Fils unique du Père qui est dans son sein l'a fait connaître. » Le mot là, ça veut dire « révéler ». Quand Jésus-Christ vient sur la terre, c'est pour révéler le vrai caractère de Dieu qui était mal, qui était déformé par tous les mensonges que Dieu a, que Satan a donné, par tous les mensonges que même les systèmes religieux ont véhiculé sur Dieu. Il y a des gens qui ne lisent pas la Bible aujourd'hui à cause de la médisance, parce qu'on leur a dit que la Bible est corrompue. Les gens qui ne veulent plus rien savoir sur Jésus-Christ parce qu'on leur a dit que Jésus-Christ n'a jamais existé.
1: Et ils n'ont pas vérifié.
0: Voilà, donc Jésus-Christ vient sur la terre pour montrer que Dieu n'est pas comme. Il y a des gens qui pensaient qu'il fallait sacrifier son enfant pour apaiser Dieu. Jésus vient dire non, Dieu n'est pas comme ça. Dieu n'a pas besoin que vous fassiez ça. Je vais vous montrer à quoi Dieu, comment Dieu est. Il a dit à Philippe, si tu as vu le Père, si tu me vois, tu as vu le Père. Dans son caractère, il vient montrer que Satan n'a pas raison. Il vient montrer que la loi de Dieu peut être observée. Jésus-Christ a vécu une vie sans péché pour montrer que tout le mensonge, dans un corps humain, il était tenté, donc il pouvait pécher. Mais il a décidé de rester fidèle à Dieu pour montrer qu'on peut aimer Dieu et vivre selon sa volonté. Et ce mensonge-là qu'il est venu, au point même d'aller à la croix. Parce que le mensonge que Satan a donné, on nous dit bien que Satan est meurtrier dès le commencement. Qu'est-ce qu'il a tué dans le ciel? C'est qu'en divisant le ciel, il a divisé le corps de Christ. Et c'est pourquoi ce meurtre se manifeste quand Jésus est sur la croix. Il agonise sur la croix. Est-ce que vous savez que à la résurrection, vous et moi, notre corps va être changé? Si on portait des lunettes, on n'aura plus besoin de porter des lunettes. Si on avait des trucs, sinon, on n'aura plus besoin de ça parce qu'on aura un nouveau corps. Mais Jésus, par contre, ne va pas avoir un nouveau corps. Son corps va rester avec les marques qu'il a eues dans la souffrance et dans tout ce qu'il a vécu. Pourquoi?
1: Un témoignage.
0: C'est pour montrer la blessure de la médisance. Que voilà ce que la médisance a fait. Juste une perte parce que quelqu'un a soulevé une rumeur. Et nous devons faire tout pour ne pas participer à cela. Je vois combien de familles j'ai vues aux Antilles divisées à cause de la médisance. Mais les gens ne se parlent pas. Les gens ne viennent pas voir pour dire « je viens vérifier la source ». Mais on propage. Mais les conséquences sont terribles. Pas seulement pour nous, mais la génération à venir. Parce que c'est des malédictions en principe. Il y a un auteur qui mettait bien dans son livre, j'aime bien ce livre qui est « Ministère de la guérison ». La page 426, l'auteur disait que la médisance est une double malédiction pour celui qui parle et pour celui qui écoute.
1: On va reprendre ça doucement. Donc, dans Ministère de la guérison, page 428, oui. L'auteur déclare que la médisance est une double malédiction pour celui qui écoute et pour celui qui prononce cette mauvaise chose.
0: Donc, nous devons faire très attention. Quand quelqu'un vient nous dire quelque chose, nous devons faire très attention. Il y a l'histoire des trois filtres qu'on raconte souvent, qu'il faut vérifier. Est-ce que ce que tu vas me dire va m'édifier?
1: Exact.
0: Nous devons faire vraiment cette pratique-là. Je pense qu'on parle de l'histoire de Socrate et autres. Nous devons utiliser ces trois filtres-là afin de ne pas laisser des personnes changer notre conception. Afin de ne pas laisser des personnes nous permettre de pécher contre Dieu. Donc c'est très important de ne pas laisser cela. Et je prie pour toutes les familles, que ce soit ici aux Antilles, que ce soit en France, que ce soit peu importe, qui sont divisées à cause de la médisance, les amis qui sont divisées à cause que les gens ont raconté des choses.
1: Et d'ailleurs, il y a quelque chose qui me vient au sujet. Qu'est-ce qui crée le fait qu'on parle? Parce qu'on a vu en début d'émission que la pensée, c'est une semence qui est cultivée par nos paroles. Donc, La semence vient d'abord dans notre pensée, et notre pensée est influencée

0: par notre environnement, par ce que nous regardons, par ce que nous touchons, par ce que nous goûtons. Mais si notre pensée n'est pas trempée dans la parole de Dieu,
1: Effectivement.
0: on sera constamment sujet à ce genre de choses.
1: Proverbe 23, verset 7, c'est que l'homme pense à ce qu'il est.
0: Un homme est tel que sont les pensées de son âme.
1: Donc, si
0: nous sommes à l'image de ce que nous contemplons.
1: Effectivement. Il y a les gens qui sont très rapides à véhiculer la médisance, même que la bonne nouvelle. Ils sont à l'église. Ils disent que Jésus-Christ est mort pour eux, que c'est une bonne nouvelle, mais ils n'ont jamais véhiculé aussi rapidement cette bonne nouvelle comme ils ont véhiculé la médisance.
0: C'est horrible. Donc, ils sont chrétiens, mais font l'œuvre du mal.
1: Mais Jésus-Christ en parle. Il y a ceux qui vous disent « Seigneur, Seigneur ».
0: Mais ils n'iront pas le royaume
1: voilà.
0: des cieux. C'est pas tous ceux qui disent « Seigneur, Seigneur » qui iront dans le royaume des cieux.
1: Mais quand Jésus-Christ vient, il n'a pas vu la médisance, il est resté en disant « Bon, ok, on a parlé mal de Dieu, je vais rester tranquille. » Celui qui est réellement converti doit faire l'action que Jésus-Christ a faite. C'est-à-dire, Jésus avait une sainte ambition, que le monde sera meilleur parce qu'il vit. Donc nous, chrétiens, aujourd'hui, qu'on se rend compte, le caractère de Dieu s'allie dans le monde. Je dois avoir la même sainte ambition pour dire le monde sera meilleur parce que, pour qu'on se souvienne que parce que j'ai vécu là. Donc je ne vais pas laisser les gens penser des choses négatives sur Dieu parce qu'ils n'ont pas vécu. Il y a des gens qui sont innocemment dans l'erreur. Comment je peux faire pour amener des personnes à voir que tout ce qu'on a dit sur Dieu, ce n'est pas vrai. Dieu n'est pas le seul Dieu qui attend pour condamner des personnes, pour tuer des personnes, ou ce Dieu qui se... Vous voyez?
0: Expérimenter Jésus.
1: Effectivement. Quand on expérimente Jésus-Christ, on dit Jésus-Christ, c'est notre modèle. Pourquoi il est venu sur la terre? Pour laver le nom de Dieu de toutes les accusations de Satan.
0: Et les accusations continuent encore.
1: Voilà. Pour montrer à quel point, moi aussi, je dois. Dieu attend. Vous savez pourquoi Dieu attend après moi de laver son caractère? Dans la Bible, on nous dit que pour établir un fait, il faut deux ou trois témoins. Mais remarquez bien, Jésus-Christ est venu seul. Ça veut dire qu'il faut un autre témoin.
0: Nous?
1: L'Église. Okay. Nous, le corps de l'Église. Oh. Donc, quand Dieu regarde cela, il dit, j'attends que chacun d'entre nous soit témoin comme Jésus, afin que ça se soit établi dans tout le monde entier que Dieu est bon, Dieu amour. Et comment nous allons faire? En priant Dieu pour avoir le caractère de Jésus-Christ dans notre vie, de vivre comme Jésus-Christ, et en propageant la bonne nouvelle. Et ça veut dire que ça va se manifester dans les petites choses de notre vie aussi. Quand j'ai entendu la médisance, qu'est-ce que j'ai fait pour empêcher que ça continue? Est-ce que j'ai vraiment agi comme Jésus? Est-ce que j'ai une saine ambition? Est-ce que ma communauté, s'il vit par exemple dans Fort-de-France, est-ce que quand je mourrai, on pourrait dire que cette communauté est devenue meilleure parce que j'ai vécu dedans?
0: Extraordinaire.
1: Ça, c'est parce que j'avais une saine ambition. Nous devons avoir aussi une saine ambition.
0: C'est merveilleux parce que nous sommes arrosés de bénédictions et nous croyons que nous devons aujourd'hui cultiver le meilleur indépendamment de ce qui est semé. D'ailleurs, les médisances sont considérées comme des venins pour détruire, mais nous devons relever le défi, je dirais.
1: Il y a une femme sage qui m'avait dit que si vous ne pouvez pas faire mieux, alors n'essayez pas de détruire. Donc si je vois que quelque chose est fait et que je ne peux pas faire mieux, que je me tais à jamais. Et c'est ça que nous devons faire. On va utiliser mieux notre langue pour faire autre chose.
0: Mais ça, c'est faire preuve de beaucoup de sagesse. Et pour faire preuve de sagesse, je crois qu'il faut bénéficier de l'Esprit de Dieu. Donc, demander.
1: Jacques 1, verset 5 nous dit, c'est quelqu'un manque de sagesse qui demande à Dieu.
0: Mais pour identifier son manque de sagesse, encore faudrait-il être sous l'influence de l'Esprit de Dieu. Parce qu'on peut être complètement dans le déni. D'ailleurs, je pense que c'est pour connaître notre état de santé. Le médecin, il dit bien tirer la langue. Et la langue, suivant les couleurs, le médecin identifie quel
1: image.
0: Est notre état de santé. Et c'est vrai que bibliquement, il faudrait qu'on tire la langue auprès du Seigneur et qu'il puisse vérifier.
1: En fonction de la langue des personnes pour voir si elles sont en santé spirituellement ou pas, comme le médecin.
0: Sommes-nous en santé spirituelle? Je ne vous demanderai pas, William, de tirer la langue ce matin, mais nous pouvons arroser nos pensées de la parole de Dieu et de cette parole découlera des pensées, des paroles bénéfiques. parce que nous avons été créés pour être en bénédiction aux autres.
1: Effectivement, et je pense aussi à des personnes qui ont été blessées par la médisance. Mm-hmm.
0: Quel message auriez-vous pour ces personnes?
1: En l'expérimentant, je peux dire que le silence est d'or.
0: Mais les blessures qui sont...
1: Les blessures, c'est Dieu qui peut nous guérir. Parce qu'en même temps, la Bible nous dit dans Romains 8, verset 28 que...
0: Romains 8, verset 28,
1: que toutes choses concourent au bien de ceux qui aiment Dieu. Si nous gardons le silence et nous prions Dieu, il tournera cela en notre faveur. Parce que le médisant, c'est un peu comme... Je les considère comme les médisants, ceux qui nous font du mal. Hein, je les considère parfois comme le papier à sable. Vous connaissez le papier?
0: Non, je ne connais pas.
1: Papier à ponce.
0: Ah, à polir.
1: À polir. Voilà. Ce papier-là, vous voyez, on peut polir le bois, n'est-ce pas? Mm-hmm. Mais à la fin, qu'est-ce qu'on jette? C'est le papier. On garde le bois. Donc, ces personnes me permettent d'être mieux, d'avancer avec Jésus-Christ. Je dois voir ça de cette manière. Comment Dieu va utiliser cela pour me permettre d'être une bonne personne, une meilleure personne? Parce que, quoi qu'on dise, est-ce que je dois haïr des personnes qui parlent mal de moi? Non, Jésus-Christ ne l'a pas fait.
0: Il a dit, aimez vos ennemis.
1: Voilà. Je dois prier pour ceux qui vous maltraitent et vous persécutent. Je dois intercéder parce que ces personnes-là sont seulement victimes. Parce que dans Jérémie 10, verset 23, nous dit, ce n'est pas l'homme qui marche de diriger ses pas. Si l'homme n'est pas dirigé par l'Esprit de Dieu, qui le dirige alors? L'Esprit du mal. Donc mon but, c'est de prier pour intercéder pour cette personne, qu'elle soit délivrée de l'Esprit du mal et que Dieu puisse prendre possession de la personne. C'est aussi ça la beauté de l'évangile.
0: C'est wonderful.
1: Voilà, ce n'est pas de garder le ressentiment contre eux, mais c'est de prier comme Jésus-Christ l'a fait sur la croix. Il n'a pas la première chose que Jésus a eu quand il était sur la croix. Il n'a pas dit, Père, soutiens ma douleur, il a dit, Père, pardonne-leur.
0: Car ils ne savent ce qu'ils font.
1: Ils ne savent pas ce qu'ils font. S'ils savaient ce qu'ils faisaient, ils ne feront jamais ça.
0: Chers amis téléspectateurs, je ne sais pas pour vous, mais mon cœur est rempli d'espérance aujourd'hui. Merci à la parole de Dieu qui nous arrose de bénédictions, qui nous arrose d'encouragement, nous invitant à être cette bénédiction, à prendre position pour Dieu. Et très certainement, il prendra position pour nous, notre langue. Dédions-la, cette langue. Personnellement, William, le matin, je fais un petit exercice. Je me brosse la langue en disant, Seigneur, aujourd'hui, utilise cette langue pour bénir. Amen. C'est peut-être une recette que je partage volontiers avec vous. Merci William de nous avoir soutenus par la parole de Dieu en nous rappelant à ceux qui sont découragés, ne vous découragez pas. Continuez à espérer. C'est comme ce papier à polir. On jette le papier, mais on conserve l'instrument, le meuble. Et soyons ce meuble, ce vase d'honneur, cet instrument puissant entre les mains de Dieu. Je crois que nous avons été richement arrosés, richement arrosés. C'est bien le cas, afin que nous puissions continuer à fleurir. Fleurir là où nous sommes plantés, telle est la volonté de notre Seigneur. Merci à vous, merci à nos amis téléspectateurs, merci aux internautes, merci Williams pour merci ce beau aussi. Partage, merci à nos amis techniciens François, Yannick et Hervé qui sans eux nous ne pourrions nous voir et être mis en relation. Merci à vous, continuons à nous encourager mutuellement et dans un cœur à cœur avec Jésus. À très bientôt. 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
2: Amis auditeurs, bonjour, Dany Guenin au micro. J'ai invité pour vous aujourd'hui un dermatologue, c'est le docteur Jean-Pierre Berg qui va continuer à nous expliquer ce qui se passe depuis les premiers jours de la vie jusqu'à la fin.

0: Docteur Berg, bonjour.
1: Bonjour.
0: Merci de votre fidélité. On a entamé ensemble un parcours. Vous avez accepté de parler donc de la dermatologie depuis le nouveau-né jusqu'à la personne âgée. Et maintenant, il est important que vous ne nous laissiez pas tomber en cours de route. La dernière fois, vous nous avez parlé du nouveau-né, des petits problèmes ou des grands problèmes qui peuvent surgir au premier jour de la naissance. Je pense qu'au niveau du nourrisson, il y a aussi des points qu'il est intéressant de mieux comprendre et peut-être aussi de mieux appréhender concernant le nourrisson.
1: Oui, tout à fait. Bon, le nourrisson, il continue son petit chemin. Et puis, il commence à avoir, effectivement, il peut avoir quelques petits problèmes. Certains qui sont tout à fait banaux, bon, on peut tout de suite en parler, c'est les problèmes liés à la présence des couches. Les couches, c'est un milieu, ce sont des couches qui sont étanches, c'est le but recherché, et qui vont créer un milieu, donc une occlusion, et qui vont créer un milieu tropical, un microclimat tropical. Alors, il faut dire d'emblée quand même que les couches ont beaucoup progressé.
0: Il y a des efforts dans ce sens, en tout cas des publicités qui voudraient le dire.
1: Mais globalement, c'est pas si mal, parce que là aussi, j'ai l'impression qu'on voit quand même moins de problèmes, mais c'est peut-être dû à tous les niveaux, peut-être les progrès des couches, peut-être aussi une meilleure façon de gérer ce problème par les parents. Les meilleures conditions d'hygiène aussi.
0: Oui. Est-ce qu'il n'y a pas eu aussi des progrès au niveau de certaines lessives pour préserver la peau des tout-petits? Avant, on disait, bon, il faut utiliser que certaines lessives, justement, pour entamer la peau des bébés, comme on disait.
1: Alors, oui, peut-être. Mais enfin, bon, les lessives, il faut qu'elles soient bien rincées, de toute façon, bien rincées. Et puis, donc, là, il s'agit de zones où il n'y a pas de vêtements directement en contact, puisque c'est la couche. Mm-hmm. Donc, c'est bien un problème de couche. Il est important de dire que il faut faire des changes fréquents et que surtout en plus, quand le bébé va grandir, il y aura de plus en plus de pipi, de plus en plus de caca. Donc faire des changes fréquents et puis de toujours bien rincer le siège à chaque fois et pas se contenter de passer un lait de toilette qui étale un peu tout ça. Donc il est important de rincer à l'eau. Sauf exception, bon, on peut être en voyage, en voiture, mais il faut pratiquement toujours bien rincer à l'eau à chaque change, qu'on fera fréquemment, et grâce à ça, on a relativement peu de problèmes, globalement, semble-t-il, avec ces dermites du siège qu'on peut toujours bien soigner.
0: Je me rappelle d'une époque où le traitement que l'on faisait en cas justement de petits problèmes comme ça, de petits derrière tout rouge, c'était de sécher avec un séchoir à cheveux et ça marchait pas mal. Est-ce qu'on utilise encore le séchoir à cheveux pour certains cas?
1: Écoutez, bon, je sais pas, moi je le préconise pas parce que j'aurais peur de brûler, hein, c'est toujours pareil, il faut faire attention quand même. on peut bien sécher effectivement, il faut bien sécher la peau, mais enfin bon, on peut le faire.
0: Donc être prudent. Et puis de toute façon, il est vrai que ces nouvelles couches qui sont toutes plus performantes les unes que les autres font que les problèmes sont moins aigus.
1: Moi, j'ai vraiment cette impression, oui, tout à fait. Alors, qu'est-ce qu'il y a d'autre chez le nourrisson? Bon, le nourrisson, il a une peau fragile, évidemment, donc, là aussi, maintenant, le nourrisson, il bénéficie toujours de bains quasiment quotidiens. Donc, je veux dire, on a un environnement qui est bien, donc il y a peu de contamination microbienne à partir des selles justement qui risquent de s'étendre sur le reste du corps. Le nourrisson, qu'est-ce qui peut lui arriver? Il peut lui arriver quand même, et c'est le cas d'un nourrisson sur 10 en gros, c'est de faire un peu d'eczéma. Souvent ça commence vers l'âge de 3-4 mois. Dans l'immense majorité des cas, cet eczéma va être très transitoire et de peu d'importance. Et puis, quelquefois, malheureusement, on a affaire à des eczémas qui sont plus pénibles à soigner, qui vont durer plus longtemps. Et il faut bien aussi reconnaître, quelquefois, pour lesquels on n'a pas toujours une réponse satisfaisante. Ça est dû au fait que ces eczémas reconnaissent des mécanismes complexes. On connaît pas mal de ces mécanismes, mais on ne les connaît pas tous. Par ailleurs, bon, il y a quelquefois à faire face à des, disons, quand on tire, quand un travail est difficile et puis qu'en plus tout le monde ne pousse pas dans la même direction, on n'obtient pas toujours non plus des très bons résultats. Il faut lutter contre des idées reçues, il faut lutter.
0: Quelqu'un va dire que c'est le lait, d'autres va dire que
1: c'est. Voilà, donc c'est assez complexe et donc il y a des cas difficiles. Souvent, on arrive à les soigner de façon simple. avec sans prendre de mesures draconiennes, sans changer, sans mettre le feu à la maison et sans changer trop d'habitudes. Et c'est ce qu'il faut essayer de faire. Il ne faut pas que le remède soit pire que le mal. Et c'est que dans des cas très difficiles que on peut être amené effectivement à faire des, à essayer de trouver, à s'acharner à trouver quelle pourrait être la cause, soit alimentaire, soit d'environnement, qui favorise cet eczéma.

0: Docteur Berg, on a vu ce qui pouvait concerner le nourrisson en matière de dermatologie, qui est votre quotidien. On va laisser cet enfant grandir. Et il apporte bien sûr tout plein de joie, mais aussi des soucis, quelques inquiétudes, quelques problèmes aussi qui se révèlent. Donc vous, dans votre cabinet, comment est-ce que vous voyez la croissance de cet enfant? Qu'est-ce qui rejaillit dans votre spécialité?
1: Alors bon, cet enfant, on va des fois le voir toujours avec un peu d'eczéma. Bon, souvent ça guérit, l'eczéma guérit vers 2 ans et demi, 3 ans, 3 ans et demi, 4 ans. Bon, là, c'est ce que je vous disais tout à l'heure. Donc, il faut essayer de gérer ça en fonction un petit peu de la gravité des choses et sans trop écouter les racontars de droite et de gauche qui même s'ils sont faits pour, s'ils sont dits avec bonne volonté et dans le désir de bien faire, peuvent faire qu'on n'a pas une attitude cohérente et que finalement, ça va pas aussi bien que ça pourrait aller si on était un peu plus logique.
0: On a l'impression que la dermatologie est une des spécialités où les personnes se sentent le plus à l'aise pour donner leur avis et pour avoir peut-être des... Je pense qu'on mettra moins en cause peut-être un problème de pneumologie ou d'otorhinolaryngologie, tandis que là, il va toujours y avoir une grand-mère pour dire oui, mais pour ce problème de peau, c'est ci ou c'est ça, non?
1: Ben oui, c'est-à-dire qu'en fait, vous ne pouvez pas aller emmener votre enfant au parc s'il a de l'eczéma sur la figure, vous vous asseyez sur un banc et la personne d'à côté va voir que votre enfant a de l'eczéma et donc va vous dire ce qu'elle en pense. Mm-hmm. Donc, le problème de la peau,
0: ça suscite les réactions.
1: C'est un avantage et un inconvénient, mais enfin, la peau, les gens la voient. Hein. Uh-huh. Donc, le patient, il voit sa peau. Quand il s'agit d'un nourrisson, il n'en a pas forcément conscience, mais ses parents la voient. La famille des parents la voit, donc si vous voulez,
0: chacun
1: va donner son avis. Par contre, ce qu'on oublie de penser, c'est que le nourrisson, il ressent des symptômes, entre autres la démangeaison, et que il peut pas l'exprimer ou il va mal l'exprimer. Il va l'exprimer en se tortillant un petit peu sur son. Quand on le change, il va se tortiller un petit peu. Il va le nourrisson, lui, va pas tellement facilement exprimer son prurite. L'enfant va mieux le montrer. Et là, qu'est-ce qu'on a? On a affaire à donc une personne dont on est responsable et qui souffre et qu'il faut donc absolument soulager. Donc je dirais que les théories qui disent qu'il faut que l'eczéma, il faut laisser l'eczéma parce que si on le traite, ça va ressortir en asthme. Là, on est un petit peu quand même, on retombe un petit peu au Moyen-Âge.
0: Et, comme quand on disait qu'il n'y avait rien de pire qu'une rougeole rentrée.
1: Voilà. Mmh. Donc, si vous voulez, ça ne correspond à rien. Ce qui se passe, l'éruption de l'eczéma n'est pas un processus qui permet d'évacuer des miasmes. Voilà. C'est un processus qui est délétère, qui ne sert à rien, qui ne sert qu'au contraire qu'à augmenter. C'est un cercle vicieux qui s'installe parce que les allergènes éventuellement présents à la surface de la peau, si la peau est abîmée, vont pénétrer encore plus facilement et être capté par le système immunitaire, donc l'eczéma ira plus mal, alors que si on arrange la peau, si on l'améliore, si la barrière cutanée est meilleure, les allergènes, même si on n'a pas su tous les identifier, vont moins facilement pénétrer. Donc c'est pas du tout bon qu'il y ait de l'eczéma qui sorte. Ça, c'est une idée qu'il faut se retirer de la tête, parce que c'est... mais ça, c'est le problème humain, hein. L'être humain, tant qu'il... Un jour, il finit par comprendre les choses, mais tant qu'il les a pas compris, il leur donne quand même une explication. Hein. Mm-hmm. Avant de savoir que la Terre tournait autour du Soleil, on était absolument persuadé que c'était fonctionne. Le Soleil qui tournait autour de la Terre. Mm-hmm. Donc on a toujours... Quand même, quand on avance en connaissance, on peut plus dire aujourd'hui qu'il est bon d'avoir de l'eczéma et que ça évitera que ça sorte en asthme. Dieu merci, l'asthme est moins courant que l'eczéma, mais c'est pas parce qu'on aura soigné l'eczéma que ça sortira en asthme. Et c'est pas parce qu'on n'aura pas soigné l'eczéma que ça fera quoi que ce soit. Donc, on a un enfant qui souffre. Cet enfant, maintenant, va l'exprimer. Mais il est important de le soulager. Alors, à part l'eczéma, qu'est-ce qu'on voit? On voit arriver des enfants qui ont des choses un petit peu plus véniales, comme les verrues, les molluscum contagiosum, qui sont toutes les deux des maladies virales superficielles. Donc, c'est un virus qui peut vivre qu'au niveau de l'épiderme et qui est donc, c'est donc quelque chose de bénin. Et là aussi, peut-être qu'il faudrait... il faudrait peut-être soigner nos enfants comme on aimerait se soigner soi-même, c'est-à-dire que pour l'eczéma, si on se gratte, on est demandeur d'un traitement, donc traitons nos enfants qui se grattent. Et puis pour les verrues, ben, si une verrue vous fait pas mal, ne vous gêne pas, c'est peut-être pas la peine d'aller demander à un dermatologue de vous la brûler si elle n'est pas gênante, parce qu'un jour... Ces virus vont guérir spontanément. Le système immunitaire va va devenir compétent par rapport à ces virus et les verrues vont partir. Donc on ne doit traiter que les verrues qui gênent, qui vont par exemple pour des verrues plantaires qui vont entraîner, qui vont faire que le pied, on ne peut pas poser le pied sans avoir mal. On peut traiter des verrues qui sont socialement gênantes et la vie sociale commence déjà à l'école maternelle. Si les petits camarades ne veulent pas vous prêter leur crayon parce que vous avez des verrues, ça peut être logique de les soigner. Maintenant, on peut les soigner sans faire trop mal parce qu'il y a des crèmes anesthésiantes qu'on peut mettre avant. Donc, c'est important de les utiliser quand il s'agit d'enfants. Mmh. On essaye de faire le moins traumatisant possible, mais il ne faut pas perdre de vue que il n'y a pas d'obligation de traiter des verrues ou des mollusques comme contagiosomes. Il faut les traiter que quand il y a une réelle gêne et il faut essayer de l'apprécier, non pas en tant que parent, mais comme si on avait soi-même la verrue en question. Et on essaye effectivement d'être le moins traumatisant possible. Mais là encore, si un jour on avait un vaccin, ce serait merveilleux.
0: Et juste un point sur la contagion de ces problèmes, puisque vous parliez de vie sociale, effectivement, les enfants naviguent, on ne sait jamais si c'est dangereux ou pas.
1: Alors, c'est contagieux, bien sûr, c'est contagieux, et ça ne se transmet pas par le sang, mais par le contact. Qu'est-ce qui se passe? Ne vont les attraper que ceux qui sont sensibles. Donc, effectivement, peut-être d'autres enfants qui vont après s'auto-vacciner. Et donc, je pense que ce ne sont pas des maladies, on ne peut pas vivre dans une bulle. Et on n'y peut rien. Bon, ça fait du bien d'aller à la piscine. Tant pis si on attrape une verrue plantaire.
0: Bien, je vous remercie, docteur, et je vous donne rendez-vous à très bientôt pour continuer cette découverte.

C'était Question de santé en compagnie du docteur Jean-Pierre Berg, dermatologue. Il y a plein de questions, telles que celles que nous découvrons émission après émission, que vous vous posez peut-être. N'hésitez pas à nous contacter si vous voulez les partager avec nous. Je vous dis à très bientôt.

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1: Chères auditrices et chers auditeurs et chère Laura, bonjour.
2: Bonjour Henri.
1: Nous sommes dans une série Les remèdes intelligents qui sont des produits existants dans l'herboristerie, c'est-à-dire tout fait par des laboratoires avec lesquels vous travaillez depuis pratiquement 40 ans, en tout cas les deux premiers qu'on a déjà eus. Aujourd'hui, tu nous parles d'un autre produit tout conditionné, tout fait, et qui s'appelle...
2: Alors, on va parler du Griffonia rhodiola.
1: Griffonia rhodiola.
2: C'est un remède qui va travailler sur le système nerveux, sur l'équilibre de l'humeur notamment, ou sur toutes les problématiques de stress, d'anxiété, quand au niveau du système nerveux, on n'arrive plus très bien à gérer les choses. Ce sont des plantes adaptogènes, en fait, le Griffonia et le rhodiola.
1: C'est quoi, adaptogène ?
2: Adaptogène, ce sont des plantes qui vont travailler en fait à réguler un état qu'elles vont trouver en fait chez l'humain.
1: Pour réadapter l'état.
2: Exactement,
1: l'état
2: oui, c'est
1: interne.
2: Ça. Elles
1: D'accord.
2: s'adaptent au terrain et elles vont réguler ce qui ne fonctionne pas.
1: Donc, premier produit du Griffonia.
2: Voilà, Griffonia, c'est un rééquilibrant nerveux. C'est aussi une plante qu'on utilise comme antidépresseur. On le remplace même parfois dans certains traitements médicamenteux, on remplace par du Griffonia. Donc, c'est pas rien. Ça va travailler sur les insomnies, sur les troubles anxieux. Et oui, c'est sûr.
1: Ensuite, le deuxième produit dans ce conditionnement, c'est du rhodiola.
2: C'est une plante qui pousse plutôt dans les pays froids, notamment la Russie. C'est une plante qui va intensifier l'apport de sang au cerveau et aux muscles. Elle améliore la mémoire, la concentration. C'est une tonique énergétique. Hein. C'est pas quelque chose qui va être excitant, mais qui va être plutôt revitalisant sur le côté cérébral. Elle augmente le taux cérébral de certains neurotransmetteurs et elle améliore l'humeur. Favorise la sérénité. Donc, c'est une plante vraiment importante dans la pharmacopée actuelle.
1: Oui. Qu'est-ce qui est vraiment encore intéressant dans cette formule-là de ce produit ?
2: Ce qui est très très bien dans ce produit et ce qui fait qu'on le conseille vraiment souvent, c'est qu'en plus de ces deux plantes-là, qui sont en extrait liquide, il a été ajouté des extraits de bourgeons qui sont particulièrement judicieux.
1: Bourgeons de quoi ?
2: Bourgeon de chêne, premièrement. Le chêne, lui, il travaille sur la fatigue physique et mentale. On le donne pour la dépression aussi. C'est un stimulant polyendocrinien. Donc, de la même façon, c'est un stimulant, mais pas un excitant. C'est quelque chose qui va permettre, en fait, d'être plus solide, quelque part. Plus solide mentalement, mieux ancré, en fait, dans le sol et dans son mental.
1: Deuxième produit ?
2: Oui, on a aussi l'extrait de bourgeon d'aubépine, qui, lui, est un régulateur du rythme cardiaque. On le connaît surtout pour ça. Mais qui aide aussi à la circulation cérébrale, la mémoire, la concentration. Il va calmer les troubles nerveux, il va améliorer le sommeil.
1: Et troisième produit qui est ajouté au Griffonia et au rhodiola.
2: Oui, c'est l'extrait de bourgeon de figuier. Donc lui, c'est une star en gémothérapie. Le figuier, c'est un apaisant et un rééquilibrant nerveux. On va le donner dans les cas de fatigue, de dépression, des maux de tête importants. Et il va agir aussi sur la sphère digestive, notamment pour toutes les problématiques digestives qui sont liées au stress. Cette formule-là, en fait, elle est vraiment...
1: Ah oui, elle est complète. Là.
2: Très complète.
1: Comment doit-on la prendre ? On parle toujours de ce produit tout fait, hein, avec toutes ces plantes dedans.
2: Ce sont des ampoules. Donc, en principe, on en prend une à deux fois par jour. Tout va dépendre, en fait, de la situation de la personne. Mais ça peut m'arriver à moi de conseiller d'en avoir toujours une dans le sac à main ou dans la poche. Alors, il faut faire attention, ce sont des ampoules. Mais en cas de crise, si on est pris voilà, d'un état mental vraiment agité, on en prend une ampoule cul sec et on a vraiment cette sensation immédiate du mental qui se calme, en fait. Et c'est très, très reposant.
1: Ça me fait penser à cet autre produit des fleurs de Bach qui s'appelle Rescue, mais c'est pas la même approche.
2: C'est pas la même approche. Le Rescue, on va travailler vraiment sur le côté émotionnel, alors qu'avec ce produit-là, Griffonia rhodiola, on va travailler sur le métabolisme physique du cerveau.
1: Précaution d'usage ?
2: Oui, on ne prend pas ce produit si on prend des antidépresseurs par ailleurs, puisque le Griffonia n'est pas du tout indiqué avec les antidépresseurs.
1: D'accord. Ce produit vient d'un troisième laboratoire de phytothérapie ou d'herboristerie, je ne sais pas comment l'appeler.
2: Alors, Griffonia rhodiola, c'est fabriqué par le laboratoire Santarome.
1: Santarome.
2: Voilà. C'est un labo intéressant qui existe depuis longtemps aussi. Ce sont eux les premiers à avoir ajouté la gémothérapie dans leurs produits en ampoule. C'était vraiment une grande avancée. C'est un labo qui a été un temps racheté par un labo pharmaceutique, mais ils ont regagné leur indépendance aujourd'hui et ça, c'est très bien.
1: Merci Laura, très intéressant tout ça et dommage que c'est des produits peut-être moins connus si ce n'est par les gens qui s'intéressent aux remèdes davantage naturels. Merci beaucoup. La semaine prochaine, nous continuons un certain baume qui va aider pour les gros bobos.
2: Exactement.
1: À la semaine prochaine.
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1: Le soleil de Robert Desnos. Soleil en terre, tournesol. Dis-moi, qu'as-tu fait de la lune? Elle est au ciel, moi sur le sol. Mais nous avons même fortune, car sur nous-mêmes, nous tournons comme des fous au cabanon.

0: 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Docteur, bonjour.
1: Bonjour.
0: C'est un plaisir de vous retrouver dans nos studios.
1: Eh bien, moi aussi.
0: Vous êtes toujours en pleine forme. Je ne sais pas quel est votre secret, mais on va le découvrir.
1: C'est le pain complet.
0: Entre autres, oui. Donc bon, voilà, oui. Nous avions défini un cadre, une structure d'émission autour du fait de sortir de l'état premier, ce qui nous entoure, et entre autres l'alimentation. Nous avions discuté entre autres des aliments raffinés. Et puis aujourd'hui, je crois qu'il serait important aussi de retravailler sur une notion qui est particulièrement développée à notre époque, c'est l'aliment non raffiné, mais en plus tel qu'il est, sans produits chimiques, etc. C'est-à-dire l'aliment tel qu'il était il y a 100 ans peut-être. Alors, on parle de biologie, bon, nos ancêtres n'en parlaient pas. Qu'en est-il aujourd'hui, docteur Colmont ?
1: Eh bien, c'est vrai que pour moi, quand j'ai entendu parler la première fois de biologie, je trouvais que c'était ridicule, que c'était une mode, etc. Et parce que en tant que médecin, pour moi, il n'y avait vraiment pas de différence entre quelque chose de traité, pas traité. D'accord, il y avait des produits chimiques, mais on se dit, il y en a partout, la pollution est là. Donc, si on voit le côté simplement pollution, c'est vrai qu'il y a de la pollution partout. Mais je crois qu'il faut aller plus loin avec Monsieur Chabassou, qui a été donc un directeur de l'INRA en France, qui est l'Institut National de Recherche Agronome. Et Monsieur Chabassou a fait beaucoup de travaux sur la trophicité, la qualité de la plante, et sur, finalement, moi j'ai suivi en voyant que la santé du sol conduisait à la santé de l'homme. En effet, ça dépasse un problème simplement de produits chimiques ou pas de produits chimiques. En effet, la nature est polluée, il y a du sensorum radioactif, on est dans un environnement difficile et abîmé. Mais par contre, je pense que le principe d'une croissance telle que la santé du sol l'exigerait, permettrait qu'on ait des plantes qui nous amènent à une santé, une meilleure santé. En effet, on ne retrouve pas les mêmes oligo-éléments si, par exemple, les aliments sont traités ou non. On s'aperçoit, par exemple, qu'à taux de protéines générales, globales, vous avez les mêmes protéines dans une plante traitée et une plante non traitée. C'est les mêmes protéines sur le plan global. Par contre, tous les acides aminés essentiels, ce qui sert vraiment à la vie, les acides aminés essentiels comme la lysine, la méthionine, etc., eh bien, vont chuter en fonction du nombre d'azote à l'hectare. Donc plus une terre est traitée, moins on va avoir l'équilibre, si vous voulez, en acides aminés essentiels. Donc c'est vrai que c'est très important. Par rapport aux oligo-éléments, on retrouve par exemple au niveau du magnésium, notamment la culture intensive va diminuer.

0: D'où vient le problème exactement? Vous nous avez parlé des acides aminés, effectivement, mais n'y a-t-il que cela?
1: Je pense également que c'est au niveau, j'ai une amie qui est professeure de chimie à Paris qui m'expliquait comment la différence existait aussi au niveau ionique. Parce qu'on peut avoir la présence d'un oligo-élément, mais s'il n'est pas, comme on dit, catalytique, c'est-à-dire s'il n'agit pas pour catalyser une réaction chimique, on peut avoir un magnésium présent, mais s'il n'est pas utilisable par l'organisme, à ce moment-là, on ne va pas avoir du tout la même réalité au niveau physiologique. Et je crois que ça, c'est important. En tout cas, ce que je peux vous dire, c'est en tant que spécialiste du diabète, j'ai pu voir par exemple, c'est là où j'ai commencé à croire qu'il y avait quelque chose dans la différence entre quelque chose de biologique ou non biologique, c'est que j'avais une patiente qui mangeait, quand elle mangeait des pâtes complètes ordinaires dites non bio et des pâtes biologiques, elle avait 2 grammes de sucre quand elle mangeait des pâtes complètes mais non biologiques et elle avait plus qu'un gramme quand elle les mangeait bio. Alors là je me suis posé la question et je n'ai eu comme réponse que cette valeur des oligo-éléments pour agir notamment le zinc, le magnésium, mais de façon catalytique, c'est-à-dire qui ont eu un rôle dans les réactions du corps humain. C'est comme une clé de contact, c'est quelque chose qui fait démarrer les réactions. Et on a donc mon ami professeur de chimie m'expliquait comment, par exemple, la chélation par les produits chimiques empêchait l'action. Des fois, on retrouvait le calcium au niveau des selles, etc., mais il n'était pas assimilé de façon correcte.
0: Alors, c'est un problème que nos ancêtres n'avaient pas, en tout cas, ils en avaient peut-être d'autres. C'est notre civilisation qui apporte cela.
1: Exactement, c'est un problème d'environnement, mais parce qu'on a, une fois encore, vous savez que le sol est à protéger. Vous avez énormément de micro-organismes et que finalement le passage des oligo-éléments se fait à travers les micro-organismes au niveau des racines et que si on les apporte en soluté, on apporte tous les oligo-éléments mais ils ne vont pas passer par les micro-organismes et ils n'auront pas du tout la même action au niveau du corps. Donc je pense que la nature est bien faite et une fois encore, on fait sortir d'un état primitif ou initial, quelque chose qui n'avait pas à l'être. On a voulu un rendement, mais ce rendement n'est pas forcément synonyme de qualité.
0: Alors, en quelques instants, simplement, quelle est la solution à tout cela?
1: Eh bien, je vous l'ai dit, actuellement, bon, dans nos pays européens, de plus en plus, ces aliments tels que la nature les présente sont utilisés même pas seulement dans des maisons de régime, mais dans des grandes surfaces. On a de plus en plus de rayons dits biologiques, de rayons diététiques, on a du pain complet biologique, du riz complet. Et je pense que quand même, c'est quelque chose de très important de revenir à une alimentation telle qu'elle était prévue initialement et que nos ancêtres en effet utilisaient de façon tout à fait naturelle. On n'avait pas besoin d'utiliser le terme biologique qui, je vous le rappelle, veut dire vie.
0: Eh bien, passeport pour la vie également, votre compagnie pour une prochaine émission. Docteur Elisabeth Coleman, à bientôt.
1: À bientôt.
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1: Bonjour à tous et bienvenue une fois encore dans ce programme de 15 minutes de grâce et de vérité. Et j'espère que ces programmes vous enrichissent, que ces programmes vous encouragent, que ces programmes vous donnent le désir de plus en plus de servir le Seigneur. En tout cas, c'est le but, c'est de comprendre l'amour du Seigneur. Et ce thème que j'ai choisi sur la manière de réagir face aux injustices humaines. Et j'aimerais aujourd'hui qu'on puisse regarder ensemble un passage de la parole de Dieu, enfin du moins plusieurs passages, je vais lire plusieurs petits versets aujourd'hui, qui parlent de notre quotidien, de la manière dont les choses peuvent se passer. Et c'est encore un épisode que j'aimerais prendre qui concerne l'apôtre Paul. Et cette fois-ci, c'est un épisode qui, je dirais, reste humain. Nous sommes dans un corps de chair. Et d'ailleurs, si vous voulez regarder avec moi, avant d'aller plus loin, dans le livre de Galates au chapitre 5, ce sont des passages que nous entendons souvent dans nos messages. Et le chapitre 5 et le verset 16 nous dit « Je dis donc, marchez selon l'Esprit ». L'apôtre Paul donc encourage les Galates en leur disant « Marchez donc selon l'Esprit et vous n'accomplirez pas les désirs de la chair. Pourquoi ? Pourquoi ? Parce que la chair a des désirs contraires à ceux de l'esprit. Et l'esprit en a de contraires à ceux de la chair. En d'autres mots, ils sont opposés. Pas parallèles, opposés. Ça veut dire que si je marche dans la chair, je ne vais pas pouvoir marcher selon l'esprit. Si je marche selon l'esprit, à contrario, je ne vais pas marcher selon la chair. Et il dit qu'ils sont opposés entre eux, afin que vous ne fassiez point ce que vous voudriez. Si vous êtes conduit par l'Esprit, vous n'êtes point sous la loi. Et pourquoi je prends cet exemple? Parce que c'est souvent notre quotidien, c'est souvent notre vie de tous les jours où nous marchons, nous avons un corps de chair, nous avons encore des réactions humaines. Et l'injustice n'est pas quelque chose qu'on programme à l'avance. Une situation imprévue, comme son nom l'indique, ne se prépare pas d'avance. Ce sont des choses qui arrivent sur nous, qui nous surprennent la plupart du temps. Et c'est incroyable de voir comment cette nature charnelle qui est en nous, qui nous enveloppe si facilement, comment elle a toujours tendance à vouloir réagir. Elle veut toujours prendre le dessus au lieu de la parole de Dieu, au lieu de l'Esprit de Dieu. Et c'est quelque chose que nous avons besoin de maîtriser tous les jours de notre vie. Et j'aimerais, dans cette continuité, vous montrer que finalement, même ces grands hommes de Dieu ont eu aussi des moments où leur chair a été quelque part, elle a été mise à nu. Et si vous voulez regarder avec moi, on va tourner dans le livre des Actes, au chapitre 23. Ce passage nous parle de l'apôtre Paul. De l'apôtre Paul qui, au verset 1er, il dit que Paul, les regards fixés sur le Sanhédrin, dit « Homme, frère, c'est en toute bonne conscience que je me suis conduit jusqu'à ce jour devant Dieu. » Donc, il avait été exposé et là, il se retrouve devant donc, ce Sanhédrin, ce collège d'hommes et ce collège de frères qui sont censés représenter, vous êtes bien d'accord avec moi, la justice de Dieu, la vérité de Dieu, la droiture et la sainteté de Dieu et la saine doctrine. Et donc, il est conduit devant ce Sanhédrin, ce collège d'hommes et de frères, comme il dit. Et le verset 2 nous dit « Le souverain sacrificateur Ananias ordonna à ceux qui étaient près de lui de le frapper sur la bouche. » Alors Paul lui dit « Dieu te frappera, muraille blanchie. Tu es assis pour me juger selon la loi et tu violes la loi en ordonnant qu'on me frappe. » Parole tout à fait légitime vu l'accusation et l'ordre que le sacrificateur Ananias donne à son serviteur de frapper, il donne des ordres de frapper sur la bouche l'apôtre Paul. Et c'est tout à fait normal que l'apôtre Paul réagit en disant « Mais tu n'es pas là pour me donner des ordres, pour me frapper, mais tu es là pour me juger selon la droiture et la justice de Dieu, comme je viens de dire juste avant. » Et le verset 4 nous dit « Ceux qui étaient près de lui dirent, tu insultes le souverain sacrificateur de Dieu. » Et Paul dit « Je ne savais pas, frère, que ce fût le souverain sacrificateur. Car il est écrit, tu ne parleras pas mal du chef de ton peuple. Vous voyez, un homme qui a été pris dans sa chair, il a été embrigadé, si je peux dire, ou emprisonné dans sa chair, et il réagit charnellement. Il est là pour dire que, ben voilà, cet homme, il veut me frapper, ben non, il n'est pas là pour me frapper, il est là pour me juger, selon la droiture et la vérité du Seigneur. Et quand il réagit, sa chair réagit, et que ces hommes lui disent, mais tu mal parles du serviteur, du sacrificateur, du souverain sacrificateur. Et l'apôtre Paul se reprend. Il s'humilie, il demande pardon, et il corrige en disant, il est écrit qu'on ne peut pas mal parler du souverain sacrificateur. On ne peut pas mal parler du chef de son peuple. Et l'apôtre Paul connaissait les Écritures, puisque la parole de Dieu nous dit que l'apôtre Paul était versé au pied de Gamaliel, il avait grandi au pied de Gamaliel, il était versé dans les Écritures, il était instruit de la parole de Dieu, donc il connaissait ces paroles, il connaissait la loi de Moïse, il la connaissait très très bien. Il savait parfaitement qu'on ne pouvait pas mal parler du chef de son peuple. Et il se reprend immédiatement. C'est pour nous montrer que notre chair peut nous faire défaut, mais lorsque on connaît la parole de Dieu, lorsqu'on connaît que ce que le Seigneur a payé comme prix pour nous, on est capable de revenir dans la justice de Dieu, dans notre bon droit selon le cœur de Dieu, et de demander pardon en s'humiliant. Et j'aimerais aussi lire un passage qui se trouve dans le livre des Actes, au chapitre 10, et le verset premier, on va lire à partir du verset premier. Il dit « Frères ». L'apôtre Paul dit à ses frères et sœurs de l'église de Rome, « Frères, le vœu de mon cœur et ma prière à Dieu pour Israël, c'est qu'ils soient sauvés. Je leur rends le témoignage qu'ils ont du zèle pour Dieu, mais sans intelligence, ne connaissant pas la justice de Dieu et cherchant à établir leur propre justice, ils ne se sont pas soumis à la justice de Dieu. Hein, car Christ est la fin de la loi pour la justification de tous ceux qui croient. » Et il dit dans ce passage, l'apôtre Paul, que les hommes sont sans intelligence et qu'ils cherchent à pratiquer leur propre justice plutôt que de connaître la justice de Dieu. Et je crois que c'est ça que nous avons besoin, nous tous, hein, nous tous de connaître. C'est la justice de Dieu. Pas ma justice, encore une fois, pas la justice de vous tous qui m'écoutez, mais la justice de Dieu. Et cette justice, souvent, elle est contraire à la justice humaine. Elle est totalement opposée. Elle est une justice qui n'est pas du domaine de la chair, mais c'est une justice du domaine de l'esprit. Et si vous me permettez, j'aimerais terminer ce passage en rappelant ces paroles que si nous voulons vraiment plaire au Seigneur, si nous voulons vraiment lui être agréable, et le message de l'évangile de la croix de Jésus-Christ qui est prêché et que nous entendons, hein, nous rappelle sans cesse ce verset et ce passage que je veux lire avec vous, qui se trouve dans le livre de Matthieu, au chapitre 16. Et alors que le Seigneur commence à annoncer ses souffrances, commence à annoncer qu'il va être crucifié, qu'il va être mis à mort et qu'il va ressusciter le troisième jour, le chapitre 16, le verset 21 nous dit « Dès lors, Jésus commença à faire connaître à ses disciples qu'il fallait qu'il allât à Jérusalem, qu'il souffrit beaucoup de la part des anciens, des principaux sacrificateurs et des scribes. » Vous savez, ce ne sont pas n'importe qui, ces gens. Ce ne sont pas des gens lambda, ce sont des gens qui ont vraiment une autorité devant Dieu, une autorité sur cette terre. Et qu'il fut mis à mort, et qu'il ressuscita le troisième jour. Et le verset 24 nous dit, « Alors Jésus dit à ses disciples, « Si quelqu'un veut venir après moi, qu'il renonce à lui-même, qu'il se charge de sa croix et qu'il me suive. Car celui qui voudra sauver sa vie, il la perdra. Et celui qui voudra sauver sa vie à cause de moi, la retrouvera. » Amen, mes frères et sœurs. Moi, je crois que c'est cette parole qui doit toujours être le guide de ma vie et le guide de ta vie. Lorsque des situations imprévues, comme je disais au commencement de ce partage, des moments inattendus arrivent, des choses que la chair n'a pas envie d'accepter ou de vivre, mais que le Seigneur permet. Hein? C'est un moment où, lorsque le Seigneur permet ces choses, que la grâce de Dieu est là pour nous rappeler que N'agis pas par la chair, n'agis pas par tes émotions, n'agis pas par tes propres sens, mais confie-toi en moi, confie-toi dans ma justice. Hein, accepte de renoncer à toi-même, accepte de faire mourir cette chair qui veut dominer, qui veut faire vivre sa justice et désirer sa justice. Accepte de mourir à toi-même, accepte de renoncer à toi-même, j'accepte de renoncer à moi-même, j'accepte de prendre ma croix, j'accepte que chaque jour, hein, je fais mourir ces sentiments de la chair qui sont contraires à ceux de l'esprit. Et j'accepte de prendre ma croix pour suivre le Seigneur. C'est alors que j'aurai cette assurance que j'accomplirai la justice de Dieu et ses bienfaits. Donc, mes frères et sœurs, je veux juste conclure cette série sur les injustices et la manière dont, en tant qu'humain, en tant que chrétien, je dois réagir et tu dois réagir. Et j'aimerais dire ces choses que notre self-défense, hein, c'est un mot que j'utilise parce que je trouve que ça résume parfaitement les attitudes, les réactions, les gestes, la manière, les paroles, les attitudes, tout ce qu'un chrétien peut avoir à utiliser face à une injustice. Et le self-défense du chrétien, elle ne se trouve pas dans ce monde. Elle ne se trouve pas dans les arts martiaux de ce monde. Mais le self-défense du chrétien se trouve dans la parole de Christ. Et lorsqu'elle n'est pas écrite sur des tables de pierre, la parole de Dieu nous dit, mais quand elle est écrite sur les tables de notre cœur, sur notre cœur, c'est là que la loi de Christ est écrite. Et cette loi de Christ, elle est écrite pour la justice et la vérité. Et c'est pour ça que nous, en tant que chrétiens, nous devons nous aligner avec la justice de Dieu. Donc, j'espère que ces paroles vous ont encouragé. Et je vous dis merci d'avoir été là, d'avoir pendant toute cette série, et que le Seigneur vous bénisse, et à très bientôt de vous suivre.
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0: Lecture du livre du pasteur Joël Chédru, « Jésus, ce célèbre inconnu », chapitre 21, « Le retour de Jésus annoncé ». Jésus l'a dit lui-même à ses disciples, « Je vais vous préparer une place, et lorsque je m'en serai allé, et que je vous aurai préparé une place, je reviendrai, et je vous prendrai avec moi afin que là où je suis, vous y soyez aussi. » Par l'incarnation de son Fils, Dieu qui est éternel, qui vit en dehors du temps et de l'espace, s'est abaissé jusqu'à nous en revêtant une nature humaine en tout point semblable à la nôtre, excepté le péché. Ainsi, par sa mort et par son sang répandu sur la croix, il purifie et rachète nos âmes pour nous faire partager son éternité et sa gloire dans le paradis. L'Écriture dit que le Seigneur lui-même a un signal donné, à la voix d'un archange et au son de la trompette de Dieu, descendra du ciel, et les morts en Christ ressusciteront premièrement, ensuite nous les vivants, qui serons restés, nous serons tous ensemble enlevés avec eux sur les nuées, à la rencontre du Seigneur dans les airs, et ainsi nous serons toujours avec le Seigneur. L'expression « les morts en Christ » désigne ceux qui sont morts dans la foi en Jésus. Nous, les vivants, eh bien ce sont les chrétiens authentiques, ceux qui ne se contentent pas de se nommer ainsi parce qu'ils ont une religion chrétienne qu'ils pratiquent ou ne pratiquent pas, mais ceux qui, avec la grâce de Dieu, vivent leur foi au quotidien selon les enseignements du Christ et des apôtres, consigné dans les saintes Écritures. Qu'en sera-t-il donc de tous ceux qui n'auront fait aucun cas du Christ, ni de son enseignement, ni de son sacrifice sur la croix? La Bible dit « Quelle espérance reste-t-il à l'impie quand Dieu coupe le fil de sa vie, quand il lui retire son âme ?» Aucune. Parmi les différents tableaux du peintre français du XIXe siècle Eugène Delacroix, il y a au Louvre le célèbre Dante et Virgile aux enfers. Un titre qui fait référence à une scène racontée par Dante Alighieri, poète italien dans son œuvre appelée L'Enfer, où nous trouvons ces paroles. Ainsi s'adresse à nous la porte des enfers. Par moi on pénètre dans la cité de la souffrance. Par moi on entre dans l'éternelle douleur. Par moi on marche vers le peuple des perdus. Vous qui entrez ici, abandonnez toute espérance. Jésus a parlé de ce lieu de tourment éternel, préparé pour le diable et les démons, qui se sont révoltés contre Dieu, et dans lequel seront précipités tous ceux qui, je le répète, n'auront porté aucune attention au Christ, à sa parole, et qui n'auront fait aucun cas de son sacrifice sur la croix, vivant leur vie dans une totale indifférence à l'égard d'un tel amour et d'un tel sacrifice destiné justement à nous sauver de cet enfer. Je me souviens de l'histoire de cette maman qui, n'écoutant que son cœur, poussée par son amour, n'hésita pas un seul instant à entrer dans la chambre de son bébé pour l'arracher à une mort certaine, un incendie venant de se déclarer dans la maison. Elle traversa les flammes avec précipitation, se saisit de son bébé, qui dormait encore dans son berceau, et l'enveloppa dans une couverture avant de traverser une deuxième fois les flammes pour sortir de la maison. Elle était choquée, mais en même temps heureuse d'avoir sauvé son enfant d'une horrible mort. Toutefois, elle fut sérieusement brûlée au visage et défigurée. Ce bébé est devenu une petite fille qui est allée à l'école, puis au collège et au lycée. Elle savait qu'elle avait été le courage de sa maman et la réalité de son amour pour elle. Un jour, sa maman alla la chercher à la sortie du lycée. Elle attendait sa fille à la porte de l'établissement, puis elle remarqua dans la cour sa fille qui parlait assez longuement avec une autre élève. Elle avait vu sa maman qui, d'ailleurs, s'en était rendu compte, le regard s'étant croisé. Sa camarade lui dit « On dirait que la dame qui est là-bas t'attend. » Et celle-ci de lui répondre « Je ne connais pas cette dame. » C'était sa mère. Certes défigurée, mais c'était celle qui avait prouvé combien elle l'aimait en risquant sa vie pour la sauver d'une mort horrible. Quelle flèche dans le cœur de cette maman qui entendit ces paroles et qui portait sur son visage les marques de son amour pour son enfant. Quelle cruelle indifférence! Jésus aussi porte les marques de ses souffrances, de son amour et de son sacrifice à la croix librement consenti pour nous sauver des flammes éternelles de l'enfer. Après sa résurrection, Jésus dira à l'un de ses disciples, Thomas, que certains ont surnommé l'incrédule, « Regarde mes mains, percées par les clous, mets ta main dans mon côté, ouvert par le coup de lance d'un soldat. Ne sois pas incrédule, mais crois. » Quelqu'un a dit, « Un cœur indifférent est aussi coupable qu'une main cruelle. Le pire de tous les états d'âme, c'est l'indifférence. » Dieu a tout fait pour nous arracher à ce terrible jugement. Il nous parle par la nature. Depuis la création, dit la Bible, les œuvres de Dieu parlent à la pensée et à la conscience des hommes, de ses perfections invisibles. Quiconque sait regarder peut y discerner clairement sa divinité et sa puissance. Aussi, depuis les temps anciens, les hommes, qui ont sous leurs yeux la terre et le ciel et tout ce que Dieu a créé, ont connu son existence et son pouvoir éternel. Ils n'ont donc aucune excuse de dire qu'ils ne savent pas s'il y a un Dieu. Ils se sont perdus dans des raisonnements insensés et des spéculations futiles. Ils s'enfoncent dans leur folie, cachant leur ignorance sous les grands mots de science ou de philosophie. S'efforcer de connaître Dieu leur a paru inutile. C'est pourquoi Dieu les a abandonnés à leurs pensées futiles. Dieu nous parle aussi par les Saintes Écritures, dont je vous recommande vivement la lecture. Commencez par le Nouveau Testament, qui nous relate l'Évangile de Jésus-Christ, l'histoire de la naissance de l'Église, et qui rapporte les lettres des apôtres adressées aux croyants de tous les temps. Ne lisez pas la Bible seulement comme un livre historique, mais bien plus, comme la parole vivante et permanente de Dieu, qui s'adresse aussi à vous personnellement. Et surtout, il nous a parlé par son Fils, non seulement par ses enseignements, mais aussi par sa vie, par son exemple et par l'expression suprême de son amour envers nous manifesté au calvaire. « Il n'y a pas de plus grand amour que de donner sa vie pour ses amis », a dit Jésus. Citons cette parole que Dieu nous a laissée par la plume de son prophète Jérémie, parole qui certes s'adresse à Israël, mais aussi à chacun de nous. « Je connais les projets que j'ai formés sur vous, dit l'Éternel, projet de paix et non de malheur, afin de vous donner un avenir et de l'espérance. » Écrivant aux chrétiens de l'église d'Éphèse, l'apôtre Paul leur dit « Vous étiez sans Christ, sans espérance et sans Dieu dans le monde. » Notez que le mot « espérance » est intercalé entre Christ et Dieu, tant il est vrai qu'en dehors de Christ et de Dieu, il n'y a pas de véritable espérance dans ce monde. Le prédicateur mondialement connu, Billy Graham, que Patrick Poivre d'Arvor a interviewé un dimanche, il y a quelques années, lors de son journal télévisé de 13h, a écrit « Mon espérance est dans une personne, le Seigneur Jésus-Christ, qui siège à la droite de Dieu. J'ai l'espoir et la certitude d'aller au ciel. Et maintenant, ici-bas, dans cette vie présente, je suis assuré du secours de Dieu. La Bible est plus actuelle que le journal de demain. » Elle prédit l'avenir avec une grande exactitude. Elle affirme que le couronnement de notre histoire sera le retour de Jésus-Christ sur terre. L'apôtre Paul écrit « Tout ce qui a été écrit d'avance l'a été pour notre instruction, afin que par la patience et la consolation que donnent les Écritures, nous possédions l'espérance. Il peut, et il veut aussi, devenir aujourd'hui votre espérance. »
1: C'était la lecture du livre du pasteur Joël Chédru, Jésus, ce célèbre inconnu, avec Daniel Baudelec.

Dans le vent, il y a des carrosses et des caravelles. Parfois tu montes, parfois tu descends. La vie est un carrousel. Choisis ta place dedans. 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
1: Le soleil de Robert Desnos. Soleil en terre, tournesol. Dis-moi, qu'as-tu fait de la lune? Elle est au ciel, moi sur le sol. Mais nous avons même fortune, car sur nous-mêmes, nous tournons comme des fous au cabanon.

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1: Le pouvoir de la soumission. Dans Genèse 21, verset 12, nous lisons « Écoute tout ce que Sarah te dira, c'est par Isaac que viendra ce qui sera appelé ta descendance. »
2: À lire ce que Pierre écrit à propos de Sarah, on pourrait imaginer que Sarah obéissait au doigt et à l'œil à son Seigneur. Mais relisez le texte de la Genèse, des chapitres 11 à 25, et vous risquez de découvrir une image bien différente de la personnalité de la femme d'Abraham et des relations qui les liaient l'un à l'autre. Sarah écoutait certes les suggestions de son mari, mais parfois c'était le contraire.
1: Par exemple, concernant Agar, Abraham n'était pas content à l'idée d'accepter la suggestion de Sarah, et Dieu lui-même intervint pour forcer Abraham à chasser Agar. Tout épisode d'Agar et d'Ismaël illustre l'égalité qui existait entre Abraham et Sarah, se soumettant l'un à l'autre à tour de rôle, avant que Dieu dise à Abraham d'obéir à sa femme. Leur vie montre ainsi que tous les deux écoutaient Dieu et cherchaient à vivre selon ses commandements. Chacun avait une relation directe à Dieu et cela devait être un exemple pour nous aujourd'hui.
2: Le vrai mariage chrétien devrait être caractérisé par un soutien et respect mutuel entre les conjoints. Parfois, l'homme a raison, parfois la femme a raison, mais tous deux devraient rechercher la direction de Dieu dans toutes leurs décisions. La soumission de l'un à l'autre n'est pas basée sur le genre, mais sur ce que Dieu les conduit à faire dans une situation spécifique. La soumission, en fait, tient davantage à la confiance que l'on place en Dieu pour qu'il nous conduise en toutes circonstances. Certaines femmes de la Bible osèrent désobéir à leur mari car elles préféraient obéir à Dieu.
1: Pensez à Abigail, celle qui fut décrite comme la meilleure femme de David, alors que son mari avait offensé David et ses hommes qui déterminèrent alors de tuer tout son clan. Abigail prit sur elle d'aller à la rencontre de David et de l'empêcher de commettre un péché qu'il avait regretté ensuite. Sa sagesse eut une influence positive sur David et prouve que toute femme chrétienne se doit de refuser de se soumettre à son mari, surtout si celle-ci abuse de sa position ou enfreint les commandements divins. La soumission est avant tout le pouvoir de l'amour.
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Bienvenue à tous ceux qui nous rejoignent pour notre émission Praise Selection. J'espère qu'on a passé un très bon moment. Pour commencer l'heure en musique, j'ai choisi de vous faire écouter un artiste nouveau, David Mess. Bon, ça fait longtemps qu'il est sur la scène de la chanson chrétienne. Il a eu notamment un très bon succès dans le milieu des années 80 et il est revenu dans les années 2000 et il est revenu dans le top 10 des hits chrétiens. Je vous propose d'écouter un de ses titres qui se nomme We Are The Reason. Nous avons la raison qui nous pousse à plein de choses, à vivre, à faire ce qui est bon, c'est Jésus-Christ. Allez, on écoute ce titre.

Donc celui que vous venez d'entendre, c'est David Mace, quelqu'un qui nous vient directement du Texas et qui nous faisait profiter de ce titre « We Are The Reason ». C'est vrai que ça fait assez style années 80, mais bon, ça reste quand même un très bon titre. Et je vous propose d'enchaîner maintenant avec un grand groupe qui se nomme Delirious. Et il faut dire que ce groupe, je me suis souvent demandé pourquoi Delirious. Bref, en tout cas, ce qui est sûr, c'est que c'est quand même un bon groupe de pop rock chrétien britannique, originaire à la base de Littlehampton, avec pour leader le célèbre chanteur Martin Smith. Ce groupe trouve d'ailleurs ses influences de U2, le célèbre groupe. Et ils vont nous chanter un titre qui est assez sympathique, qui se nomme « I Could Think of Your Love Forever ». Je pourrais chanter ton amour toujours. Et j'espère que vous aussi, vous auriez envie de chanter l'amour de Dieu chaque jour de votre vie.

Et après ce titre de Delirious, I Could Sing of Your Love Forever, eh bien je vous propose d'enchaîner avec un petit duo que je vous ai déjà passé quelques fois, qui aime faire des chansons plutôt acoustiques, avec des instrus parfois piano, parfois un peu de violon. Donc c'est All Sons and Daughters, et ils vont nous chanter le titre Reason to Sing, une raison de te chanter.

Et il faut dire qu'un peu de chanson calme, douce, ça fait pas de mal. En tout cas, moi, ça m'a bien reposé l'esprit. Et c'est vrai que ça fait du bien aussi de se calmer en écoutant des titres aussi doux que celui-ci. Et j'ai envie de continuer dans la même vague, cette fois-ci avec un titre un petit peu plus récent, de Fernando Ortega, Give Me Jesus. Il faut dire que ce n'est pas tous les jours que l'on va directement à Mexico pour découvrir ce chanteur, donc Fernando Ortega, qui va nous gratifier de ce titre, une de ses interprétations des traditionnels hymnes qui a fait un très grand carton. Je vous propose de l'écouter maintenant.

Ah là là, c'est donc Fernando Ortega avec ce titre Give Me Jesus, toujours des titres très calmes. J'avoue que ce soir j'ai envie de faire une soirée spéciale avec des chansons douces et pourquoi pas terminer avec une artiste féminine. Elle se nomme Jessie Velasquez, j'en ai passé quelques titres. Elle à la base elle fait un peu plus on va dire du R&B quand même et elle a fait un titre qui se nomme God So Loved, Combien Dieu T'aime. Ah, est-ce que tu te rends compte l'amour de Dieu pour toi? Eh bien, c'est ce que elle veut nous chanter. Et elle y met toute sa voix et toute sa fraîcheur. Et c'est ce qui fait de ce titre quelque chose d'unique. Et je vous propose donc de l'écouter pour terminer cette Praise Selection. Passez un très bon moment avec la suite de vos programmes.

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1: Fidèle et aimable auditeur, internaute de la radio La Sentinelle, vous qui nous écoutez à travers les www.radio-rls.fr ou sur le 97.9 FM, nous sommes très contents de rentrer chez vous pour votre émission de prédilection 180 secondes de foi. Priez dans l'esprit. Le texte qui nous servira comme toile de fond, c'est bien Jude 20. Je vous donne lecture rapidement. Vous, bien-aimés, vous édifiant vous-même sur votre très sainte foi, priant par l'Esprit Saint. L'épître de Jude, quoique un seul chapitre, mais nous exhorte de prier par le Saint-Esprit. Et j'arrive à comprendre que la prière n'est pas seulement une parole adressée à Dieu. Elle est aussi une œuvre spirituelle guidée par l'Esprit de Dieu. Et dans une perspective biblique, prier dans l'esprit signifie prier avec sincérité, prier avec foi, prier avec alignement selon la volonté de Dieu. Prier dans l'esprit, c'est permettre à Dieu de transformer notre manière de prier. Aujourd'hui, mon frère, ma sœur, ne prie pas seulement avec des mots. Prie avec ton cœur. Car une prière conduite par l'Esprit touche le cœur de Dieu. Prions sincèrement. Bonne journée. Que le Seigneur nous bénisse abondamment.
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1: Christophe Selmar, bonjour.
2: Bonjour Denis, bonjour aussi à vous tous, amis auditeurs.
1: La dernière fois, vous nous parliez un petit peu de ce qui se passait quand on se prenait en pitié. Et ce qui arrive souvent en période de dépression et qui ne fait qu'aggraver la situation en fait. Parce qu'on est tellement retourné vers nous, concentré sur nos propres problèmes que ça s'aggrave.
2: Oui, alors je disais la dernière fois que cette pitié de nous-mêmes, elle est auto-flagellante. Et on est en agressivité, en amertume, en rancune, contre soi-même, mais aussi contre les autres, parce que nous ne sommes pas valorisés, reconnus, aimés. Et c'est finalement rendre sa vie prisonnière du regard de l'autre sur soi. Alors que nous devons être libérateurs de l'autre par un acte d'attention et d'amour, combien même il serait incapable de nous renvoyer l'appareil, parce qu'il y a une sorte de gratuité. Le dépressif, lui, déprime parce que il a quelque part un ego très très sensible, maladif, qui n'a pas une véritable estime de lui-même. À partir de ce moment-là, tout est égratignure, toute griffe que l'on exerce sur lui exaspère son hypersensibilité. Mmh.

0: réponse, il dira tu aimeras ton prochain comme toi-même. Et c'est vrai qu'on a un besoin de s'aimer, mais le Christ va dire une grande vérité pour montrer dans quel ordre des choses cela doit se passer. Tu aimeras ton prochain comme toi-même, c'est-à-dire l'amour du prochain précède l'amour de soi-même. Et c'est vrai que bien souvent nous fonctionnons à l'inverse. Tu t'aimeras comme ton prochain t'aime, mais comme notre prochain ne
1: Nous
0: nous
1: aime
0: aime
1: pas
0: pas, alors on
1: forcément.
0: s'aime pas et on devient agressif, en colère contre l'autre. Et c'est pour ça que la Bible nous propose déjà une psychothérapie en nous disant, attention, vous êtes des êtres de relationnels, des êtres de partage, d'écoute, de communion. À partir de ce moment-là, cela ne peut pas se faire tout seul. On ne peut pas partager en étant seul. On ne peut pas dialoguer dans la solitude. L'homme ayant été créé à l'image de Dieu et Dieu étant amour, on ne peut pas s'aimer en étant seul. Autrement dit, vous ne pouvez exister que pour les autres et par les autres. Et c'est dans la mesure où vous faites exister les autres que les autres vous feront exister. Et l'homme est malheureux, il est en état de péché, de déviance, parce que au lieu de mettre l'autre en priorité, tu aimeras ton prochain, il s'est mis en priorité, tu t'aimeras toi-même. À partir de là, si l'autre ne nous aime pas, s'il nous griffe, parce que l'autre a sa propre histoire et ses propres difficultés, alors nous allons douter de nous-mêmes, nous ne sommes pas reconnus, aimés, et c'est pour cela que la pitié de soi va générer la colère, mais nous sommes responsables de cela parce que il y a une déviance qui nous a amenés historiquement, suite à la chute, à mettre notre moi avant celui des autres.
1: Alors, ce processus que vous venez de nous expliquer, Christophe Celma, on l'a vécu soit pour soi, où on peut se reconnaître, ou aussi autour de nous. Et je me demandais si il y a des tempéraments qui sont plus fragiles à ce niveau-là, c'est-à-dire plus sensibles au regard des autres, qui sont plus dépendants finalement de ce regard et qui auront plus de difficultés à se décentrer d'eux-mêmes.
0: Alors, tous les tempéraments et tous les hommes pétris dans la même déviance de péché sont égocentrés. Voilà. Et c'est pour cela que cette égocentration, pour être corrigée, suppose une rectification de trajectoire. Mais cette rectification de trajectoire, il faut qu'elle soit opérée par quelqu'un qui rentre dans notre vie et qui opère ce changement. Théologiquement, on appelle ça le don du Saint-Esprit. C'est Dieu en nous qui va nous donner par grâce cette capacité de nous décentrer de nous-mêmes pour exister pour l'autre. Et dès qu'on existe pour l'autre, on retrouve son identité de fils et de fille de Dieu. On fonctionne à nouveau en tant qu'image de Dieu. Alors c'est vrai que, pour répondre à votre question, il y a l'égoïsme et l'égocentration typique du colérique, du flegmatique, du sanguin, du mélancolique. C'est là la tâche originelle et la tare des origines. Au lieu d'avoir un regard porté sur l'autre, sur Dieu, l'humanité a cru qu'on perdait son identité en vivant pour les autres, car c'est vrai que ça pose un sérieux problème théologique. Si pour exister, il faut exister pour l'autre, est-ce que je ne deviens pas prisonnier de l'autre? Et voilà un petit peu le raisonnement morbide qui a pu gagner et qui nous gagne aussi. Est-ce que lorsque je fais tout pour le bonheur de mon mari, est-ce que je ne vais pas perdre mon identité? Et c'est vrai que ce
1: Et
0: raisonnement.
1: est-ce que je vais aussi, moi, à mon tour, recevoir ma...
0: Alors c'est cela, ça suppose que l'autre est dans le même état d'esprit pour qu'il s'engage dans l'ordre aussi du donner et du recevoir. Et dans un couple, lorsque l'un ou l'autre n'est pas capable de renvoyer l'ascenseur, hein, je fais le bonheur de ma femme, et ma femme fait mon bonheur, et ainsi on est tous les deux heureux. À partir de ce moment-là, si l'un ou l'autre ne sait pas, ne peut pas ou ne veut plus se donner à l'autre, chacun s'isole dans sa propre sphère. On se rencontre parfois pour satisfaire des

0: de simples besoins relationnels ou affectifs, voire physiques, mais il y a plus cette joie de faire le bonheur de l'autre pour que l'autre refasse notre bonheur. Et c'est là la véritable thérapie à faire, non seulement pour les dépressifs, parce que je crois que notre humanité, comme nous l'avons vu au début avec Adam et Ève, notre humanité est depuis cette déviance qui est due à cette égocentration, est en état de dépression. Rappelez-vous ce que disait à l'appel de
1: Dépression
0: Dieu.
1: chronique, en quelque
0: Oui,
1: sorte.
0: ce que disait à l'appel de Dieu Adam, j'ai eu peur, je me suis caché. Et parce que je suis nu. Alors voilà, nous sommes tous en fuite de l'autre, en peur de l'autre, et puis en cache-cache par rapport à l'autre. À partir de là, on comprend pourquoi nous sommes tous mal dans notre peau. Et ce sont les personnes qui, par leur éducation, par une hygiène mentale, sont assez ouvertes sur l'autre, qui peuvent le mieux être protégées de la dépression. Et pour revenir à votre question, c'est vrai que peut-être les sanguins, qui sont très joyeux, très gais, très avenants, très sociables, sont les moins portés à la dépression. Mais dès qu'ils ne sont plus reconnus comme étant au cœur de la fête, au cœur du groupe, les leaders, les meneurs, ils arrivent aussi parfois à douter d'eux-mêmes et à sombrer dans la dépression aussi.
1: Ouais, et avoir leur coup de déprime également. Donc nous allons poursuivre cette découverte. Christophe Selmar, en votre compagnie, je vous remercie.
0: Au revoir.

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2: Bonjour chers auditeurs, c'est Jean Taillarda. Aujourd'hui, je vous invite à un concert Mozart avec une œuvre inattendue, la cantate Davide Penitente, ce qui veut dire David repentant, Köchel 469. Mozart avait promis cette œuvre vocale au fonds de pension des veuves de musiciens. Elle fut jouée pour la première fois le 13 mars 1785 lors d'un concert de bienfaisance organisé par la Société des musiciens viennois. Davide Penitente reprend certaines parties de la grand-messe en ut mineur, mais Mozart a rajouté une cadence dans les trois parties vocales solistes du chœur final et deux nouveaux airs composés spécialement pour la soprane Caterina Cavalieri et le ténor Johann Adamberger. Écoutons la cantate Davide Penitente de Mozart.

Vous venez d'entendre la cantate Davide Penitente de Mozart, composée sur un livret de Lorenzo da Ponte. Je vous propose pour terminer ce concert le très beau motet Ave Verum Corpus en Ré majeur, Köchel 618, pour quatre voix, deux violons, viol et double basse. Il fut présenté à Baden, près de Vienne, pour un office de la Fête Dieu, le 17 juin 1791.

0: Ses œuvres de Mozart, la cantate Davide Penitente et l'Ave Verum Corpus étaient interprétées par Sigiswald Quijsken à la tête de la Petite Bande et du Chœur de Chambre des Pays-Bas. Merci Sam à la régie. À bientôt, chers auditeurs.
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1: Il y a un psaume que j'aime beaucoup. Vous connaissez, c'est le psaume 107, verset 20. Il dit, il envoya sa parole et il est guéri. Amen. On peut lire? Il envoya sa parole et il est guéri. Et c'est ce que Dieu va faire ce soir. Il y a quelques années de cela, c'est en 1980, mon épouse et moi-même, nous étions au bord du divorce. Parce que je n'étais pas forcément gentil, et puis surtout elle n'était pas forcément gentille. Moi, j'étais déjà en voie d'amélioration, mais alors elle, c'était... Moi, c'était difficile pour les deux, finalement. Hein. Nous étions au bord du divorce, et moi, je venais d'avoir un accident de travail, donc pendant 3 ans, j'avais les vertèbres L4, L5 et L5 qui étaient pincées, écrasées, le disque écrasé aussi, et je suis resté 1 an hospitalisé dans la banlieue de Grenoble, vers Échirol, pour ceux qui connaissent. Après, je suis allé 2 ans à Nice, chez les Tordus, dans un centre de rééducation professionnelle. Et on m'a donné une carte d'handicapé physique. Et on m'a dit, ben voilà, vous ne pouvez plus faire de sport, ce sera difficile pour vous. Et j'avais plus trop d'avenir à ce moment-là. Et mon couple n'allait pas du tout. Et c'est à ce moment que j'ai entendu parler de Jésus. Et j'ai accepté qu'on prie pour moi. Et l'homme très intelligent, un pasteur en Suisse, et il a prié pour moi, il a mis sa main sur ma tête, j'ai senti une chaleur qui venait d'en haut, qui arrivait au niveau de mes yeux. Moi, on m'a dit, tu pleureras jamais, et je ne devais pas pleurer. Là, je me suis mis à pleurer, tant et si bien que j'ai demandé pardon à ma femme, elle était à côté de moi. J'ai dit, chérie, je te demande pardon pour tout le mal que je t'ai fait. Je la discernais alors que c'était humide. Hein. Et puis elle pleurait aussi, elle me disait, mais je te demande pardon moi aussi pour tout le mal que je t'ai fait. La chaleur a continué à descendre, elle est arrivée au niveau des vertèbres ici, L4, L5. J'ai entendu un bruit, comme quand on casse une cuisse de poulet. Et là, je me suis redressé. C'était en février 1980, ça fait 30 ans. Voilà, mon Dieu, que le temps passe vite. Et ça marche encore. Alléluia! Et ça marche encore. C'est pour ça que j'aime parler de mon Jésus. C'est pour ça, des fois, on me dit, tu es fou. Je dis, oui, moi, je suis fou parce que j'ai fait une rencontre qui m'a rendu fou. Puis, j'y suis pour rien. Débrouillez-vous avec lui. Il m'a simplement guéri alors que la médecine m'avait condamné. Donc, comment ne pas être amoureux? Et le Dieu que j'ai rencontré il y a 30 ans, c'est un Dieu extraordinaire qui vous aime de façon inconditionnelle. Il vous aime de façon inconditionnelle. Ça, c'est une bonne nouvelle. Alors, avec mon épouse, on a écrit quelques livres qui parlent du couple, qui nous enseignent sur le couple. Et c'est vrai qu'aujourd'hui, on avait un partage avec des bien-aimés. Ils me disaient, mais vous avez été formés pour les couples, vous avez fait des études. Je dis, ben nous, on a été formés à l'école de la vie, on a appris, on a lu la parole de Dieu, on a étudié la parole de Dieu. On n'a pas assisté encore trop à un séminaire sur le couple, sur la famille. Et très rapidement, au bout de quelques mois de conversion, on nous a appelés à témoigner, dans des lieux comme celui-ci. On a parlé de ce que Dieu faisait et on a eu un fardeau sur notre vie et on a lancé un défi à l'adversaire, le diable, c'est-à-dire de dire que là où on va passer, on va annoncer la parole de Dieu et on priera pour les gens qui ont plus d'espoir aussi dans leur santé et aussi dans leur couple. Parce que ce que Dieu a fait pour nous, il veut le faire pour chacun d'entre vous aussi. Notre Dieu est un Dieu de relation. Et il peut vous donner des éléments afin que vous puissiez encore mieux relationner, même mieux redevenir amoureux comme au premier jour. Donc nous, on réalise dans notre vie, au fur et à mesure qu'on marche avec le Seigneur, qu'on doit apprendre à aimer les autres. Parce que le Seigneur a dit qu'il nous reconnaîtra à l'amour qu'on a les uns pour les autres. Mais la première personne que je vais aimer, bien sûr, c'est Dieu. Donc d'abord, moi, je m'aime beaucoup. Je me trouve pas mal. Qui c'est qui a dit pour son âge? Je me trouve pas mal parce que la Bible dit que je suis une merveilleuse créature, je suis créé à l'image de Dieu. Il a pris beaucoup de soins, beaucoup de passion quand il m'a créé. Il s'intéresse à moi, il me parle, il me dit comment je peux m'améliorer aussi. Et après Dieu, il y a une personne que j'aime tendrement, c'est mon épouse. Et on a écrit un livre qui s'appelle l'amour selon le Cantique des Cantiques, la relation amoureuse selon le Cantique des Cantiques. Pourquoi? Parce que à force de visiter des églises, on s'est mis un jour un peu en colère, enfin c'est moi, et je me disais, mais comment se fait-il que des personnes peuvent dire à Dieu, je t'aime, je t'aime, je t'aime, mais qu'ils n'arrivent pas à le dire à leur conjoint? Et s'il y a des personnes qui ont cette difficulté, Dieu n'accuse pas, puis surtout pas moi, hein, parce que ça a été mon cas pendant un temps. Mais j'aimerais que vous puissiez vous approcher dès que je me tairai, donc vous en avez encore pour 20 minutes à peu près à m'entendre, hein, mais après qu'on puisse prier pour vous, pour demander simplement au Dieu qui nous a visité, rencontré il y a quelques années et qui a changé la façon que nous avons de nous considérer, de nous voir, qu'il puisse faire la même chose pour vous si vous le désirez. Il n'y a aucune obligation. Vous pouvez repartir avec vos problèmes, mais moi je vous invite de venir ici, qu'on puisse prier pour vous et que vous connaissiez le Dieu de la réconciliation, le Dieu qui va ouvrir entre vous un champ nouveau sur lequel vous allez pouvoir relationner mari et femme et avec vos enfants. Amen.
2: Amen.
1: Dieu est Dieu. Donc nous étions bibliquement divorçables quand nous avons rencontré le Seigneur. Et quand je dis qu'il a plu à Dieu de mettre un pasteur intelligent devant nous, c'était vraiment un pasteur intelligent. Parce que depuis, je suis pasteur, j'en ai rencontré d'autres pasteurs, vous savez, qui fonctionnent avec la Bible et qui disent ouais, « Toi, tu as fait ceci à l'homme et à la femme, toi, tu as fait cela, vous pouvez divorcer. » Vous n'êtes pas choqués, hein, ça existe ça. Hein. Mais lui, cet homme-là, cet homme de Dieu, était rempli de l'esprit parce qu'il a vu tout ce que ma femme m'avait fait. Et il a vu aussi un peu ce que j'avais fait à mon épouse.
3: Surtout.
1: C'est qui lui a donné le micro? Et il a dit, mais Dieu vous aime. Mais Dieu ne vous accuse pas. Mais Dieu vous pardonne. Et il a lu dans l'Épître aux Romains, verset 8, quelque chose comme ça, chapitre 5, verset 8, sauf erreur, que alors que nous étions dans le péché, Christ est mort pour nous. Ce n'est pas une bonne nouvelle. Dire quoi que tu aies pu faire jusqu'à maintenant, Christ est mort pour toi et il t'aime et il veut se révéler comme le Christ qui aime sans aucune condition. Il est mort, il est ressuscité et il a pardonné tous tes péchés. Le péché, l'étymologie de péché, c'est rater le but. Le but, c'est que quand il t'a créé, c'est pour que tu viennes sur cette terre pour être heureux. Mais ne le connaissant pas, tu es malheureux. Et tu te crois bien heureux, mais tu es malheureux. Le but est raté. C'est pour ça que des fois tu fais un peu n'importe quoi pour passer le temps mauvais, pour oublier les tracas, les soucis, les tourments. Et puis quand tu n'es plus sous l'effet de ces choses-là, tu dis « zut, c'est encore là ». J'ai juste besoin de Jésus, c'est tout. Amen. C'est tout, c'est cool l'évangile. Il n'y a rien de religieux. On l'accepte et puis on veut lui plaire, on lit sa parole, on essaye de fréquenter une église quand même avec un bon pasteur comme celui que j'ai rencontré. Et il y en a plein qui existent ici, apparemment ceux-là ils sont pas mal. Hein. Mais, et puis ils annoncent la parole de Dieu. Non, elle dit rien au micro. Et puis, mais ils ne vous condamnent pas parce que Christ ne les a pas condamnés, parce que Christ ne m'a pas condamné, Christ ne nous a pas condamnés. Et cet évangile dont on veut vous parler. Jésus qui est mort, qui est ressuscité pour chacun d'entre nous, qui nous aime tel que nous sommes. Et nous étions bibliquement divorçables. Et peut-être que parmi nous, ce soir, il y a des personnes qui disent « Moi, je ne suis vraiment pas correct. » Quand je les entends, quand je vois, quand je sens la présence de Dieu, ben, je ne m'estime même pas digne d'accepter ce Jésus. Si tu es digne, c'est lui qui a tout pris, c'est lui, il a payé pour toute chose. Et ça, c'est une bonne nouvelle. Alors, moi, j'aimerais vous raconter une histoire. C'est une belle histoire qui a commencé il y a 15 ans. J'ai rencontré le Seigneur il y a 30 ans. Mais il y a une autre histoire dont j'aimerais vous parler ce soir qui a commencé il y a 15 ans. Dès que nous sommes convertis, on nous a invités pour témoigner de ce que Dieu avait fait dans notre vie. Puis rapidement, on a fréquenté une église et puis on a fait une école biblique et puis on a engendré une église. On est devenus responsables et on prêchait dans des endroits... dans notre ville et puis dans d'autres villes également, on organisait des séminaires et j'ai un voisin. C'est vrai, amen, j'ai un voisin. Et Dieu a permis, si vous avez lu certains de nos bouquins, qu'on ait une piscine dans notre terrain. C'est-à-dire qu'on priait parce qu'on avait une piscine, toute petite piscine, et puis on l'a donnée. Puis après, Dieu nous a bénis, on a pu acheter une piscine un peu plus grosse, on l'a encore donnée. Puis après, on a reçu de l'argent pour faire une vraie piscine. Et moi, pour que ma piscine fonctionne comme il faut, le pisciniste m'avait dit, il ne faut pas mettre d'arbres pour pas qu'il y ait de feuilles qui tombent dans la piscine. Mais j'ai un voisin. Et lui, il a bâti un mur. Enfin, moi, j'ai bâti le mur avec lui. Puis derrière le mur, il a mis un arbre. Et l'arbre a poussé. Alors, quelques temps après, quelques années après, je l'ai vu planter l'arbre. J'ai vu l'arbre dépasser du mur. Et quand la saison des feuilles qui tombent arrivait, les feuilles tombaient où? Dans ma piscine. Vous y étiez? Qui c'est qui a dit amen? Les feuilles tombaient dans ma piscine. Et je prêchais l'évangile. Pasteur d'une belle église. Et j'aime les gens. Il nous reconnaîtra l'amour qu'on a les uns pour les autres. Puis je suis allé voir mon voisin. J'ai écouté, monsieur, vous êtes vraiment gentil, c'est super, tout, mais vous avez planté un arbre un peu près du mur et les feuilles tombent sur ma piscine. Il me dit, écoutez, ça c'est votre problème, c'est pas le mien. Il nous reconnaîtra l'amour qu'on a les uns pour les autres. Avec mon épouse, on a prié pour le voisin, pour que Dieu parle au voisin. Et je cultivais des pensées pas très bonnes vis-à-vis de mon voisin. Puis l'arbre a grandi encore. Et puis les feuilles ont continué à tomber où? Dans ma piscine. 2 ans après, je suis retourné voir mon voisin. Je lui ai dit, écoutez monsieur, votre arbre il est vraiment prêt et les feuilles continuent de tomber dans ma piscine. Il m'a dit, mais c'est votre problème monsieur, moi ça me fait rien du tout. Tu sais, il y a des moments, tu es converti, mais tu as envie de dire au Seigneur, tu ne peux pas 10 minutes là. Regarde-lui là-bas, il pêche. Regarde-le lui là-bas, puis tu vas t'occuper du voisin. Alors, je suis retourné voir le voisin, 3e fois, 5 ans. J'ai écouté, monsieur, c'est vraiment pénible. Et puis, il y a des lois. Vous devez couper les branches. Il dit, mais je n'ai pas le temps de le faire. Et si moi, je le fais, ah, mais vous ne le faites pas. Ça ne s'est pas arrêté là. Entre le mur, l'arbre, les branches qui dépassaient, ma piscine, j'ai fait une terrasse avec du carrelage. Les cerisiers, ça a des grandes racines. Là, il y avait les branches avec les feuilles qui tombaient dans la piscine. Et là, le carrelage a commencé à bouger, à se soulever. Je suis allé voir mon voisin. Et j'ai dit, monsieur, il m'a dit, c'est pour les arbres. Je fais, il y a les branches, les feuilles, toujours la piscine, mais maintenant j'ai le carrelage qui se soulève. Oh, mais ça, c'est pas moi, il me fait. Sept ans après, mon carrelage est décollé. Et là, j'écris à mon voisin. Il habite à 10 mètres. Hein, faire le tour comme ça, c'est un mur mitoyen. Je lui écris. Comme quoi, ça serait bien qu'il fasse le nécessaire. Et j'ai vu ma compagnie d'assurance. Elle me dit, mais vous pouvez prendre un avocat. Vous prenez un huissier qui constate là. Et c'est lui qui va tout payer. Alors, j'ai pris tous les renseignements. Je suis allé à la mairie, le code de... voilà, comme quoi les articles de loi qui devaient faire ce truc-là. Et puis, voilà, je lui envoie tout ça par courrier à la poste. Et quelques temps après, je reçois une lettre de mon voisin comme quoi il ne pouvait rien faire. 12 ans après. Il nous reconnaîtra l'amour qu'on a les uns pour les autres.

Et je vous assure que je ne l'ai pas forcément béni. De temps en temps, je passais par un temps de repentance quand même. Je disais, Seigneur, je te demande pardon pour toutes les mauvaises pensées. Puis dès que tu sors, tu sais, tout te rappelle. Et là, j'allais poster la lettre. Je savais que mon assurance allait prendre tout en charge, que c'est lui qui allait s'endetter pour ça. Alors j'ai dit, je vais le voir avec la lettre. Je vais le voir, je fais, écoutez, monsieur, maintenant j'ai vu un huissier, même un avocat, c'est vous qui allez tout payer. Il me dit, mais faites le nécessaire, moi aussi je suis couvert par une assurance. Et je lui dis, mais non, votre assurance ne va pas vous rembourser, c'est vous qui allez tout payer. Il dit, ben faites ce que vous voulez, je m'en fous. Tu sais, il était à 50 cm de moi, je dis, oh, non, non, non, non. Avant d'être converti, j'étais prof de karaté, c'est donc le machin. Parce que des fois, même si tu es converti, des années après, tu as tout un scénario qui revient. Et puis il est là devant toi. Et je repars avec ma lettre. Et puis il y a une voix qui me dit, si tu essayais simplement de réparer toi-même. 15 ans. Hello. 15 ans. Alors j'ai cru entendre cette voix. Je dis, mais réparer moi-même, qu'est-ce que tu veux que je répare moi-même? Et là, je prends un marteau, je prends une petite broche, puis je mets comme ça, puis le carrelage, tiens, il part tout seul. Puis l'autre, il s'en va tout seul, l'autre s'en va tout seul, l'autre s'en va tout, sur 3 mètres, hein. Puis je prends la broche, le marteau, et là, je tape dessus le béton, et même pas 10 cm plus loin, il y avait une racine qui faisait 15 cm de diamètre, 3 mètres de long. Je l'ai enlevé en 20 minutes. 15 ans. 15 ans de mauvaises pensées. 15 ans de non-pardon. Hello. 15 ans d'amertume. 15 ans où je disais, mais le voisin, c'est pas possible qu'il soit comme ça. Et je le bénissais à ma façon. Et quand je l'apercevais, je disais à ma femme, il ne faut pas que je le croise parce que je vais me le faire. 15 ans, en 20 minutes, la racine était à jour comme ça. Et alors, là, je vais voir mon voisin. Je fais le tour, je sonne, il sort, il me dit, qu'est-ce qu'il y a? Je dis, vous pouvez venir voir s'il vous plaît? Il me dit, c'est quoi encore? Je dis, juste venez voir, c'est votre racine, monsieur. Il dit, pourquoi vous dites ça? Je dis, parce que j'ai enlevé le carrelage, c'est votre racine. Il m'a dit, d'accord. Et là, il vient avec moi. Lui, que j'ai béni pendant 15 ans, il rentre dans mon terrain. Il rentre, et il regarde, il me dit, oh monsieur Buy, je vous demande pardon. Je vous assure, je ne pensais pas que j'ai pu occasionner autant de dégâts. Monsieur Buy, je vous demande pardon, écoutez, faites les travaux, je paye tout. Dans Hébreux 12, verset 15, la Bible dit, veillez à ce que nul ne se prive de la grâce de Dieu. À ce qu'aucune racine d'amertume poussant des rejetons ne produise du trouble et que plusieurs n'en soient infectés. Amen. Alors vous savez ce que j'ai fait? J'ai enlevé la racine. J'ai coupé. J'ai pris la racine et je l'ai amenée dans mon bureau de pasteur à Agen. Et dans mon bureau, dans l'angle à gauche, il est assez haut, j'ai une racine. Et chaque fois que je regarde cette racine, je dis, Seigneur, je ne veux pas qu'il y ait une racine d'amertume dans mon cœur, pour qui que ce soit. Parce que toi, tu dis, veillez à ce que nul ne se prive de la grâce de Dieu. Et je sais que pendant ces 15 ans, je me suis privé de la grâce de Dieu dans la relation avec cet homme-là. Et il est dit, veillez que nul se prive de la grâce de Dieu et ce qu'aucune racine d'amertume poussant des rejetons ne produise du trouble. Ça veut dire quoi? Que s'il y a un endroit dans notre vie,

où on n'a pas pardonné, qu'on n'a pas réglé avec une personne, ça influence notre façon de penser, ça influence notre attitude avec une autre personne. Et vous savez qu'il y a des maladies qui arrivent à cause du non-pardon. Hello. Il y a des personnes qui ont mal au dos, il y en a qui sont dans le stress permanent, simplement parce qu'on n'a pas pardonné. Et quand j'ai prononcé des paroles de pardon, quand j'ai coupé la racine, quand j'ai vu mon voisin, quand je suis allé le voir avec la facture, parce que quand même, j'ai fait le béton moi-même, j'ai acheté le carrelage, mais j'ai tout facturé. Hein. Je suis allé le voir avec la facture, il m'a remboursé au-delà de la facture. Notre relation a complètement changé. Ma façon de voir même certaines personnes dans l'église et en dehors a complètement changé, simplement parce que j'ai pardonné. Simplement parce que je me suis humilié devant Dieu. Et je dis, Seigneur, je ne veux plus qu'il y ait une racine d'amertume. Et il est dit, ce qu'aucune racine d'amertume, poussant des rejetons, ne produise du trouble. Poussant des rejetons. C'est-à-dire qu'à cause d'un non-pardon sur une personne, sur une situation, on peut même penser d'autres choses sur des personnes qui n'ont rien à voir dans la situation. Hello? Personne ne comprend ce que je veux dire? Simplement parce que je n'ai pas pardonné. Maladie, problème relationnel. Des rejetons de l'amertume produisent des maladies. Ça peut aller jusqu'au cancer, le stress, le mal de dos. Même avec les enfants, bien souvent. Hello? Lorsqu'on a prié pour moi, vous vous souvenez? Cette chaleur, cette présence de Dieu qui descendait, qui a touché mes yeux et je me suis mis à pleurer. J'étais élevé dans des quartiers qu'on appellerait des quartiers difficiles maintenant, partie de bande, tout le truc comme ça, pratiquer les arts martiaux, vous savez. Et moi, mon père m'a toujours dit, un homme ne pleure pas. Et j'étais persuadé qu'un homme ne pleurait pas. Mais quand la présence de Dieu a descendu, cette chaleur qui était concrète, je commençais à pleurer, je demandais pardon à ma femme. Mais quand la chaleur est arrivée au niveau de mon cœur, le cœur était comme noir avec une peinture dessus, et le noir a coulé, et il y a un cœur blanc qui est apparu. Amen. Amen. Et si on me dit, demande pardon à ta femme, demande pardon. Bien souvent, la guérison physique, elle passe d'abord par la guérison du cœur.

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1: L'artichaut de Virginie Minard. L'artichaut aime l'art, l'aquarelle lui plaît. Il a peint l'épinard, l'ail et le flageolet. L'artichaut aime l'art, la musique lui plaît. Il écoute Mozart, le chant du roi Telet. L'artichaut aime l'art, la poésie lui plaît. Il récite Ronsard et compose des laits. L'artichaut aime l'art, le cinéma lui plaît. Il rêve d'un César, d'être un acteur complet.

nous écoutons Andalousie de Granados. Granados commença sa carrière musicale comme pianiste, mais l'abandonna vite au profit de la composition. C'est le succès de ses premières œuvres qui le décida à choisir cette voie, et en particulier celui des danses espagnoles, dont est extraite Andalousie. Cette composition montre bien l'attachement que porte le compositeur à ses racines ibériques.

Nous écoutons maintenant le troisième mouvement, presto, de la symphonie concertante en mi bémol majeur pour violon et orchestre de Mozart, Köchel 364.

Ésaïe, chapitre 48. Écoutez ceci, maison de Jacob, vous qui portez le nom d'Israël et qui êtes sortis des eaux de Juda, vous qui jurez par le nom de l'Éternel et qui invoquez le Dieu d'Israël, mais sans vérité ni droiture. Car ils prennent leur nom de la ville sainte, et ils s'appuient sur le Dieu d'Israël, dont le nom est l'Éternel des armées. Dès longtemps j'ai fait les premières prédictions, elles sont sorties de ma bouche, et je les ai publiées. Soudain j'ai agi, et elles se sont accomplies. Sachant que tu es endurci, que ton cou est une barre de fer, et que tu as un front d'airain, je t'ai annoncé dès longtemps ces choses, je te les ai déclarées avant qu'elles arrivassent, afin que tu ne dises pas « C'est mon idole qui les a faites, c'est mon image taillée ou mon image en fonte qui les a ordonnées. » Tu entends ? Considère tout cela. Et vous, ne l'avouerez-vous pas ? Maintenant, je t'annonce des choses nouvelles, cachées, inconnues de toi. Elles se produisent à présent et n'appartiennent point au passé. Jusqu'à leur avènement, tu n'en avais aucune connaissance, afin que tu ne dises pas « Voici, je le savais !» Tu n'en as rien appris, tu n'en as rien su, et jadis ton oreille n'en a point été frappée. Car je savais que tu serais infidèle, et que dès ta naissance tu fus appelé rebelle. À cause de mon nom, je suspends ma colère. À cause de ma gloire, je me contiens envers toi pour ne pas t'exterminer. Je t'ai mis au creuset, mais non pour retirer de l'argent. Je t'ai éprouvé dans la fournaise de l'adversité. C'est pour l'amour de moi, pour l'amour de moi, que je veux agir. Car comment mon nom serait-il profané? Je ne donnerai pas ma gloire à un autre. Écoute-moi, Jacob. Et toi, Israël, que j'ai appelé. C'est moi, moi qui suis le premier. C'est aussi moi qui suis le dernier. Ma main a fondé la terre, et ma droite a étendu les cieux. Je les appelle, et aussitôt ils se présentent. Vous tous, assemblez-vous et écoutez. Qui d'entre eux a annoncé ces choses? Celui que l'Éternel aime exécutera sa volonté contre Babylone, et son bras s'appesantira sur les Chaldéens. Moi, j'ai parlé, et je l'ai appelé. Je l'ai fait venir, et son œuvre réussira. Approchez-vous de moi et écoutez. Dès le commencement, je n'ai point parlé en cachette. Dès l'origine de ces choses, j'ai été là. Et maintenant, le Seigneur, l'Éternel, m'a envoyé avec son esprit. Ainsi parle l'Éternel, ton Rédempteur, le Saint d'Israël. Moi, l'Éternel, ton Dieu, je t'instruis pour ton bien. Je te conduis dans la voie que tu dois suivre. Oh, si tu étais attentif à mes commandements, ton bien-être serait comme un fleuve, et ton bonheur comme les flots de la mer. Ta postérité serait comme le sable, et les fruits de tes entrailles comme les grains de sable. Ton nom ne serait point effacé, anéanti devant moi. Sortez de Babylone, fuyez du milieu des Chaldéens. Avec une voix d'allégresse, annoncez-le, publiez-le, faites-le savoir jusqu'à l'extrémité de la terre. Dites, l'Éternel a racheté son serviteur Jacob. Et ils n'auront pas soif dans les déserts où il les conduira. Il fera jaillir pour eux l'eau du rocher. Il fendra le rocher, et l'eau coulera. Il n'y a point de paix pour les méchants, dit l'Éternel.

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1: Quel est l'aspect de votre Bible ? Méditons dans Romains 15 au verset 4. « Tout ce que nous trouvons dans l'Écriture a été écrit dans le passé pour nous instruire. »
2: Dans les pastorales, rencontres locales, régionales, voire nationales, les pasteurs peuvent partager leur expérience, parfois amusante, parfois dramatique, souvent édifiante. L'un d'eux raconte qu'il a hérité de Bibles de trois paroissiens décédés. La première, récupérée, était comme neuve et manifestement n'avait pas été ouverte souvent depuis le jour du mariage où elle avait été offerte au couple. La deuxième était en moins bon état et les livres prophétiques, l'Apocalypse et plusieurs chapitres des Évangiles étaient abondamment soulignés, surlignés, colorés. La troisième portait la marque d'abondantes lectures dans le Nouveau Testament et dans les psaumes.
1: Le pasteur de conclure qu'en regardant la Bible de ses ouailles, il pouvait faire un diagnostic de la foi et des centres d'intérêt de chacune d'elles. Il ajouta au récit de cette anecdote qu'il avait l'intention de prêcher prochainement sur la consigne de Paul à Timothée, là où l'apôtre dit que « toute écriture est inspirée et utile à l'édification, à l'enseignement de tous ceux qui la lisent. Toute la Bible, et pas seulement les passages qui plaisent, qui confortent, qui réconfortent. Il faut aussi lire les chapitres qui dérangent, parce que certainement, il est utile de travailler, de corriger, de changer certaines de ces choses qui, justement, gênent ou semblent d'un autre temps. Il en va de votre santé spirituelle. »
2: Il est donc intéressant que vous regardiez l'aspect de votre Bible. Est-elle comme neuve alors que vous la possédez depuis des années ? Est-elle colorée ou soulignée en certains extraits choisis ? Et lesquels ? Qu'en est-il des livres que vous soupçonnez comme étant difficiles, voire obsolètes ou trop dérangeants ? Il y a des enseignements en réserve dont vous avez besoin dans les pages que vous avez jusqu'ici négligées. Alors, efforcez-vous de lire des pages nouvelles.
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1: Fidèle aimable auditeur internaute de la radio La Sentinelle, vous qui nous branchez sur les www.radio-rls.fr ou sur le 97.9 FM, nous sommes très contents de rentrer chez vous pour votre émission tant attendue, votre émission de prédilection 180 secondes de foi. Allez et faites des disciples. C'est bien le titre. Et le texte qui nous servira comme toile de fond, c'est bien Matthieu chapitre 28, versets 19 et 20. Allez, faites de toutes les nations des disciples, les baptisant au nom du Père, du Fils et du Saint-Esprit. Et enseignez-leur à observer tout ce que je vous ai prescrit. Et voici, je suis avec vous tous les jours jusqu'à la fin du monde. Amen. Avant de quitter ses disciples, regardez bien. Jésus leur confie une mission claire. Allez, faites de toutes les nations des disciples. Mon frère, ma sœur, la foi chrétienne n'est pas destinée à rester enfermée dans une expérience personnelle. Elle est appelée à se partager, à se transmettre, à se vivre en mouvement. Et dans une perspective biblique, faire des disciples ne signifie pas seulement transmettre une information religieuse, mais accompagner des personnes dans une relation vivante avec Christ. Cela implique l'enseignement, l'exemple et l'amour. Aujourd'hui, rappelle-toi que chaque croyant est envoyé. L'Église n'est pas un lieu de consommation spirituelle, mais une communauté en mission. Car une foi vivante est une foi qui se donne. Bonne journée, que le Seigneur vous bénisse.
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1: Christophe Selmar, bonjour.
2: Bonjour Denis.
1: Ces émissions nous incitent à une remise en cause de nos approches, peut-être aussi de notre façon de faire. Et sous forme de boutade, je disais la dernière fois qu'il était peut-être bon de penser à dire à sa femme que ça sentait bon dans la cuisine quand elle cuisinait un petit plat. C'est vrai que ce sont souvent des petites choses comme ça, finalement, qui ont des grands effets.
2: Alors, je crois que ces attentions-là stimulent, encouragent, parce que... Elles permettent à la personne qui se donne comme ceci à l'autre de puiser de nouvelles forces par le fait d'être reconnu, d'être valorisé et d'être aimé. Et on a besoin d'être aimé. C'est vrai que l'amour se manifeste en trois dimensions. On a besoin d'aimer. On a besoin d'être aimé et de s'aimer. Mmh. Et lorsque on en arrive finalement à ne pas pouvoir s'aimer parce que dans le regard de l'autre, on ne voit pas qu'on est aimé.
1: Il n'y a pas un reflet très valorisant.
2: On a la réaction, si je ne suis pas aimé, c'est que je ne suis pas aimable. Mmh. Donc je n'ai pas de valeur. Et on devient prisonnier alors du comportement de l'autre. Et un des besoins fondamentaux, selon la fameuse pyramide de Maslow, c'est que, au-delà de nos besoins physiques et physiologiques, parce que nous sommes un corps, au-delà de notre besoin de sécurité, de notre besoin d'amour et d'appartenance, chacun d'entre nous, on a... Un profond besoin d'estime de nous-mêmes. Et cette estime de nous-mêmes, c'est vrai que dépend de l'autre. C'est vrai aussi que nous devrions pas être toujours dépendants de cela, parce qu'il y a une fausse idée aussi que nous devrions être aimés par tous constamment, mais ça c'est un préjugé grave, parce que on va toujours essayer de satisfaire des attentes différentes. Non, c'est pas possible d'être aimé par tout le monde, parce que si on est aimé par tout le monde et en tout temps, c'est quelque part on aura lâché sur quelques valeurs, des forces de notre propre identité. Alors c'est vrai que selon ce qu'un psychologue a dit, il s'appelle William Guattard, il a dit que l'attitude d'un individu envers lui-même a une influence certaine sur son attitude envers Dieu, sa famille, ses amis, son avenir, et cette estime de soi va déterminer également de nombreux autres domaines de la vie, d'où cette importance que souligne Maslow. C'est que pour se réaliser, pour avoir une dimension de sens à la vie, une dimension de réalisation de soi, il faut que nous ayons une bonne image de nous-mêmes. C'est vrai que c'est incontournable.
1: Alors vous l'avez dit, cette image de soi, elle passe souvent au travers des autres, parce que c'est souvent eux qui vont nous aider à prendre confiance en nous. Mais par ailleurs, c'est dangereux de ne compter que sur les autres. Je crois que soi-même, on a quand même certains moyens de voir si on tient la route, si on est content de ce qu'on a fait, si on a fait les efforts qu'on pensait faire. Je pense que c'est fragilisant de compter que sur les autres.
2: Oui, alors j'ai dit que ça passe d'abord. Hein. Mais il faut ensuite que cela vienne de nous-mêmes, parce que si nous devenions constamment et tout le temps dépendant de l'opinion qu'ont les autres sur nous, ils nous prennent en otage. Mmh. À partir de ce moment-là, c'est vrai que c'est pas nous qui dirigeons notre vie, mais c'est le regard de l'autre qui, finalement, donne une bonne ou une mauvaise consistance à notre existence.
1: Et vous l'avez souvent dit à ce micro, beaucoup de choses se passent dans la petite enfance. Et j'imagine que l'estime de soi se construit en bonne partie quand on est petit, qu'on a des parents qui peut-être justement savent nous valoriser. Donc la personne qui a manqué cette étape, soit parce qu'elle n'avait pas de parents ou pas de parents attentifs à ce problème, est-ce qu'elle a moyen de rattraper un peu le temps perdu?
2: Oui, c'est vrai qu'on ne peut donner aux autres que ce qu'on a reçu. Alors si on n'a rien reçu, et on va être constamment en état de manque et de demande de la part des autres. Et on va devenir l'otage de l'autre et on va constamment être sur le registre du chantage. Tu ne m'aimes pas, tu me reconnais pas. Et c'est complètement déstabilisant pour les autres. Et les autres vont nous renvoyer une mauvaise image de nous-mêmes et ça va aggraver la situation. Alors c'est vrai que pour des personnes qui ont été depuis leur prime enfance déniées, dénigrées, cassées, dévalorisées, tu ne réussiras jamais, tu es incapable de rien du tout, et puis regarde ton frère ou ta sœur, etc., etc., ils en arrivent à douter d'eux-mêmes. Et c'est vrai que à l'adolescence, ils vont être des êtres repliés sur soi, qui vont pas vouloir prendre de risques, ils vont jamais être sûrs de ce qui va se passer. Et en tant qu'adulte, parce qu'on n'aura pas été aimé petit, parce qu'on n'aura pas, on se sera pas aimé à s'aimer soi-même à l'adolescence, on va être dans une incapacité d'aimer quand on sera adulte. Alors comment sortir de ce cercle vicieux? C'est vrai que c'est découvrir quelqu'un qui nous aime. Alors ça peut être une transformation extraordinaire lorsque un jeune homme, une jeune fille qui ne s'aime pas, qui doute d'eux-mêmes, trouve quelqu'un qui nous reconnaît. C'est une nouvelle naissance, c'est une renaissance. Et c'est pour ça que, puisque l'homme est un être relationnel, un être spirituel, la Bible nous dit que combien même nous penserions que nous ne sommes pas aimables, il y a quelqu'un qui nous aime parce que Dieu est amour, que Dieu est proche, que Dieu est celui qui nous rencontre sur terre, dans une personne visible, accessible, le Christ qui se manifeste à nous non seulement comme étant un modèle de fils, un modèle d'homme à vivre, à incarner sur le modèle et l'exemple qui nous est donné, mais aussi qui par sa vie va détruire ce qui nous empêche d'être fils, c'est-à-dire cette égocentration, cette propension à tout ramener à nous qui fait un petit peu notre faiblesse. Alors, l'image de nous-mêmes est toujours double. Il y a une bonne image de soi et une mauvaise. Et à l'adolescence en particulier, comme à l'âge adulte, si on disait à certaines personnes, voilà, qu'est-ce que vous aimeriez changer en vous, ben on trouvera toujours
1: plein de choses.
2: Des défauts physiques, des défauts mentaux, moraux, que sais-je. Le bonheur passe par l'acceptation de soi-même, parce que Dieu nous accepte tel que nous sommes. Et c'est vrai que dans un couple, lorsque le conjoint nous accepte tel que nous sommes et nous aime en nous pour nous-mêmes et non pas pour ce que nous serions, lorsque le conjoint n'est pas là pour nous rendre à son image, c'est une très forte estime de soi-même et à partir de là nous sommes capables de reproduire notre bonheur d'être accepté dans l'acceptation aussi de l'autre. Et c'est pour ça que quelque part, il faut avoir une dimension spirituelle où, ne pouvant donner aux autres ce que nous avons reçu, il faut recevoir de l'extérieur, par un Dieu qui nous aime, avec lequel on fait alliance, ce pouvoir d'être aimé. À partir de là, ayant fait le plein d'affection et d'amour, on est capable de le porter à l'autre et la vie recommence. C'est la nouvelle naissance.
1: C'est la nouvelle naissance dont nous avons finalement tous besoin. Christophe Selmar, merci de nous accompagner dans cette découverte. À bientôt.